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Bonjour à tous. Deux jours après la fusillade dans l'enceinte du collège Lacanal d'Aubagne, le collégien de 14 ans mis en cause a été mis en examen et placé en détention provisoire. Devant les enquêteurs, il a reconnu les faits selon son avocat en évoquant une volonté de vengeance contre ses professeurs et ses camarades. L'adolescent a par ailleurs admis avoir été influencé par la mouvance américaine True Crime Community, fasciné par la tuerie de masse. Le ras-le-bol de la police face aux manifestations lycéennes. Le syndicat de police Alliance dépose plainte contre l'État pour mise en danger de la vie d'autrui. Dans un communiqué, il estime que les consignes de la hiérarchie policière sont floues et les injonctions contradictoires. En attendant, 937 membres des forces de l'ordre et 248 élèves ont été blessés depuis le début du mouvement lycéen. C'est le bilan présenté hier par le Premier ministre Sébastien Lecornu devant le Sénat. Mauvaise nouvelle pour le gouvernement. Les députés ont rejeté hier en commission une des mesures phares du budget de la sécurité sociale pour 2027. Elle devait rapporter 3,7 milliards d'euros grâce à des réductions de certains allègements de cotisations patronales. Ils ont en revanche approuvé hier l'extension de la fiscalité sur les produits sucrés. Et les retraites complémentaires vont augmenter en moyenne de 1,4% en 2027 après un an de gel. Les partenaires sociaux se sont mis d'accord hier sur les pensions complémentaires du privé. Les trois organisations patronales ainsi que la CFDT, la CFTC et FO ont voté pour, tandis que la CGT s'y est opposée. 14 millions de retraités sont concernés. Cette alerte de l'ANSES sur les risques liés à l'exposition professionnelle aux rayons UV. Quelques 3 500 000 travailleurs courent en effet le risque de développer un cancer de la peau. Sont concernés des agriculteurs, des postiers ou encore des ouvriers du bâtiment. Et puis, c'était un choc et il a tenu toutes ses promesses en foot. Le Paris Saint-Germain impressionne et s'impose 4-2 à Manchester City pour la deuxième journée de Ligue des Champions, notamment grâce à une excellente première mi-temps. Un succès qui permet au PSG de prendre la tête de la phase de Ligue avant le choc contre Barcelone mardi prochain. Excellent début de journée à tous.

Salut les amis, bienvenue, bon réveil, Sensation Rock sur Radio Campus et sensationrock.net. On est reparti pour 2 heures ou presque, je dois finir un petit peu plus tôt ce matin, 10 minutes plus tôt, je dois décoller, c'est comme ça, voilà. Ouais, on va quand même se faire plaisir avec de la bonne musique évidemment, et la découverte de l'album de Talisco. Finalement on en découvre une petite partie, parce qu'il y a vraiment que 4 morceaux qu'on ne connaissait pas sur cet album. Il y a 10 pistes et il a sorti pas mal de ses titres tout au long de cette année en guise de teasing. Et écoutez, les 4 qu'on connaît pas plus un single, il n'y a pas de souci. On va faire comme ça, ça nous fait pas peur évidemment. Côté single pour l'heure, j'ai pas chopé grand chose, il n'y a pas de nouveauté que j'ai retenu là. Donc on va se contenter de se promener sur la playlist. Et puis je vous rappelle que demain, pas d'émission, je ne pourrai pas être là et je ferai une émission sans doute samedi. J'espère le temps, je trouverai le temps. Oui, normalement je devrais y arriver. Voilà, faire une émission spéciale pour les nouveautés que je vous mettrai uniquement en podcast. Voilà, 06 34 120 191, vos SMS, vos dédicaces, etc. etc. N'hésitez pas. Et puis nous on attaque tout de suite avec Talisco. Le single, le dernier, qui s'appelle Fisherman. Juste derrière, je vous ai calé 2 bons trucs rock qui explosent, Graveyard et Slash, pour se réveiller en pleine forme. Bienvenue et bon réveil, c'est Sensation Rock.

ça sur Rock avec à l'instant Slash, Miles Kennedy de retour pour ce duo qui fonctionne bien. Ça va être leur 3e, 4e album ensemble, 3e, je sais plus. En tout cas, c'est vachement bien. Premier single donc dévoilé il y a quelques jours. Maintenant, on va continuer, tiens, avec un très joyeux anniversaire à ma chère et tendre qui je fais d'énormes bisous. Voilà, Sophie, que vous connaissez tous maintenant. Enfin, on s'est vu en soirée, il y en a plein qui la connaissent maintenant. Et on va teinter cette programmation de musique pour Sophie. Voilà, ouais, oui, c'est comme ça chaque année. C'est pour mon anniversaire, c'est pour le sien. Et donc on va mettre des petits morceaux qui vont vous plaire aussi, évidemment. Hein, voilà, avec notamment tout de suite Editors et le premier single extrait de cet album qui va sortir à la fin du mois. Call It In. Juste derrière, on écoutera Brian Fallon avec l'un des derniers singles. Non, c'est pas celui-là que je voulais mettre, je vais le changer, c'est pas grave. Si c'est celui-là, pardon. Un morceau avec Brandon Flowers d'ailleurs, la piste 7 de cet album. Je crois pas qu'on l'ait diffusé en plus quand on a fait la découverte album. Love at the End of the World. Et puis ensuite on écoutera Brandon Flowers tout seul, un extrait de son album Tiger's Blood. Très joyeux anniversaire, mon lapin d'amour. On se fait tout de suite ces trois morceaux. Bienvenue et bon réveil. Et puis si vous voulez souhaiter l'anniversaire à Sophie, n'hésitez pas, 06 34 120 191, où je vous donne son numéro directement à

Sensation Rock, ça fait longtemps qu'on n'avait pas réécouté Brandon Flowers, un album solo qui est sorti, qui est vraiment très très chouette, hein, vraiment de très beaux morceaux dessus. On vous avait fait une petite découverte album, il est disponible sur les plateformes et hélas pas de date française sur sa tournée qui passera par Londres notamment et ce soir en plus je crois pour l'anniversaire de Sophie. Bon bah voilà, et on aurait pu aller là-bas tiens pour l'anniversaire. Voilà les 50 ans donc de Sophie aujourd'hui en ligne de mire de l'émission. Talisco tout de suite pour continuer avec la découverte album quand même, ça aussi Sophie elle aime Giants, c'est Como Quick et nouvel extrait de cet album dont on connaît quand même pas mal de morceaux maintenant. Et puis juste derrière, vous savez quoi, je vais pas annoncer, ça va être la surprise. Bienvenue et bon réveil.

Bruce Springsteen pour dénoncer la politique de Trump et surtout la violence de la police ICE hein, aux États-Unis début d'année avec les trois morts qui ont été causés par cette police sur des gens, des manifestants, enfin même pas des manifestants en fait hein, sur des gens qui passaient par là qui sont fait contrôler, qui sont fait buter par la police ICE. Voilà, Streets of Minneapolis, donc une chanson qu'il a composée en même pas 24 heures et qu'il a enregistrée et qu'il a publiée 3 jours plus tard. Hein, il a fait ça un week-end. Le morceau est sorti mardi soir, je crois. Et voilà, sacrée inspiration, le boss. Et puis juste avant, on avait One U2 sur l'album Hartung Baby. Les amis, ça fait 35 ans presque. Waouh, l'album a dû sortir en octobre ou novembre comme ça. 91, 35 ans presque jour pour jour. Bah, c'est quand même un truc de dingue, ça passe. Jake Bug, nouveau single. Vous savez qu'il y a un album qui va arriver le 13 novembre prochain. On va écouter le nouveau titre qui s'appelle Day by Day. Juste derrière, un nouveau Asaf Avidan. Ouais, ça c'est calme ce matin. Summer Rain, vous verrez, c'est calme aussi. Super concert de Asaf Avidan en première partie de Sting. Franchement, c'était vraiment bien. Moi, ça m'a embarqué. C'était super concert. Et puis juste après, tiens, un petit groupe. Alors, c'est assez pop, au US. Millichamp, M-I-2-L-I-C-H-A-M-P. Avec leur nouveau single. Je vous avais pas encore passé ça. Je l'ai depuis quelques jours. This Kind of Love. Voilà les trois nouveautés du jour qu'on écoute tout de suite. 3, 4.

Dans sa Rock, Millie Champ à l'instant en découverte avec le magnifique Asaf Avidan et Jake Bug juste avant, des très chouettes titres voilà dans cette programmation plus posée ce matin. Voilà, c'est les 50 ans de Ma Chère et Tendre avec plein de gros bisous, donc on lui fait une petite programmation rien qu'à l'aide avec des groupes qu'elle aime bien et voilà, une ou deux petites nouveautés hein, ou deux petits titres aussi en plus à côté hein, voilà, hein, pas que pour Sophie quand même hein. Tiens, on va écouter de l'Irlandais tout de suite avec Madra Salash. Je vous ai passé ça en découverte vendredi aussi, ils étaient aux Eurocaines de Belfort hein, le dimanche, les Madra Salash avec un morceau qui s'appelle Ribbon Factory. Tout de suite, juste derrière Talisco, donc avec Here We Go, extrait de son tout dernier album qu'on découvre aujourd'hui, et puis les Kingfisher, Man on the Moon, extrait de leur album qui est sorti il y a un petit moment maintenant, et Kingfisher qui seront en concert le 27 novembre à Paris, à ne pas manquer. Alors bon, ne pas manquer, maintenant c'est trop tard, c'est blindé. N'hésitez pas si vous avez envie de choisir un petit morceau, faire plaisir. 06 34 120 191 par SMS. Bienvenue et bon réveil, c'est Campus, c'est Sensation Rock jusqu'à 9h. Ouais, je serai bien jusqu'à 9h.

Sensation Rock, Man on the Moon, à l'instant, c'était les Kingfisher, donc extrait de leur album qui est sorti il y a quelques mois maintenant, qui viendront défendre sur scène. On les a vus déjà à Rock en Seine, c'était vachement bien. Et ben voilà, ils seront de retour à Paris le 27 novembre pour ceux qui ont pris leur place. Ça sera la veille de Lip d'ailleurs. Tiens, Lip aussi, ils seront à Paris le 28 pour le coup. Il y a Muse également le 27. Et puis aujourd'hui, tiens, tout à l'heure on passait U2, grosse annonce de U2, teaser The Greatest Show, quelque chose comme ça, il y avait qu'ils ont teasé. Alors, vont-ils annoncer une tournée? Vont-ils annoncer quelque chose d'énorme, The Greatest Show? Peut-être, ils vont annoncer peut-être un truc exceptionnel, j'en sais rien, bon, une date incroyable. Bon, on va voir, on va surveiller ça, ça va tomber dans la journée pour U2. On va continuer avec Noah Kahan, tiens, The Great Divide. Il y a une programmation un peu différente aujourd'hui. Encore bon anniversaire à Sophie avec plein de gros bisous. Mumford & Sons juste derrière avec Rubber Band Man. Et puis on écoutera en troisième morceau Fontaines DC, eh oui, avec Rosalia, nouveau single qui s'appelle Worries Gone. Et on va faire une petite dédicace, c'est Eric qui voulait saluer Baptiste, c'est ça, ou Bastien, je sais plus, Baptiste et Raphaël, ils se reconnaîtront, de nouveaux auditeurs qui nous ont rejoints, enfin qui écoutent depuis un petit moment maintenant. Salut à vous, n'hésitez pas à envoyer un petit message pour faire coucou, 06 34 120 191. Bienvenue et bon réveil. Ça a été longtemps dans le trio de tête de nos classements du mois, hein, ce Great Divide de Noah Kahan. C'est vrai qu'il est fabuleux ce morceau. Hein.

Tiens, ça se rend que le logiciel, il enchaîne vite. Des fois, on aimerait bien laisser un petit blanc sur la fin d'un titre comme ça. Donc, boum, notre entrée, ça arrache comme ça. Sauter Fontaines D.C. featuring Rosalia, une troisième facette de ce que va être cet album de Fontaines D.C. qui sort demain. Entre le Marianne, le Tang et puis celui-ci, ils sont bien différents les trois. Et on va voir l'ambiance générale de cet album. Hein. Et, bah, je serai pas là demain pour l'émission. On vous fera une émission... on va dire podcast avec uniquement un podcast que je publierai samedi avec toutes les nouveautés et puis bah on sera là lundi évidemment pour vous faire découvrir tout ça dans la playlist évidemment. Qu'est-ce qu'on va continuer tout ce qu'est-ce qu'on va écouter pour continuer, c'est mieux dans cet ordre là. Il est 8h22 presque 23, on va écouter Kings of Leon tout de suite avec le Cold Blue Dawn. Ça il est très chouette aussi ce morceau. Alors juste derrière on va faire Talisco, allez, Talisco avec All That People Knows. Et puis ensuite, Kula Shaker qui réédite leur album sorti en 1996. On va écouter, alors, ce que j'adore, c'est que Placebo ont appelé leur album. Comment ils ont appelé ça? Enfin bon, là, c'est Reincarnate. Le morceau, c'est Govinda. Je sais pas si vous vous souvenez de ce morceau-là. Voilà, ça faisait partie de cet album à l'époque. Et donc une version un peu réarrangée, comme l'avait fait Placebo pour le premier album, aussi pour les 30 ans. Bah oui, c'est la mode de refaire les choses. On se fait Kings of Leon, Talisco et

Sensation Rock avec voilà une version réenregistrée différemment de ce Govinda de Kula Shaker sorti en 1996 sur leur premier album où il y avait Tatoua et tout. C'était vraiment bien hein, avec ses influences indiennes encore plus marquées là-dessus. Donc écoutez, moi j'aime bien en tout cas voilà ce Kula Shaker. On va continuer avec Bash, c'était leur dernier single qui s'appelle Poor Advice, comme le titre de l'album d'ailleurs. Royal Blood qui seront en concert le samedi 6 mars à Lausanne. Oui, mise en vente ce matin, pré-vente, et demain pour les ventes officielles, je crois, ou c'est le contraire, c'est le 10 et le 11, oui, quelque chose comme ça. Et puis Bleach 9 Free juste derrière avec Tourniquet. Bon réveil.

fin, ça c'est rock avec ce morceau donc de, j'allais dire Bashed. Des fois je les confonds, enfin, je les confonds pas, c'est pas pareil pourtant, musicalement, mais voilà, on avait Bashed tout à l'heure évidemment, et puis Royal Blood, j'annonçais également tout à l'heure leur passage à Lausanne le 6 mars prochain, et puis voilà, ouais, une émission qui s'achève tranquillement avec bonne peine plutôt, parce que je te dis, je dois décoller, je suis assez ric-rac là. Pas d'émission demain, on se retrouve donc lundi. Il y aura un podcast ce week-end, checkez bien vos applications de podcast, le site sensationrock.net évidemment, et puis voilà, je vous ai pas présenté, oui, Bleach 93 hein, à l'instant, c'était ce tourniquet, voilà. Bon week-end à tous et encore joyeux anniversaire Sophie, avec plein de gros bisous. Big Green Eyes, c'est le dernier titre de Talisco qu'on connaît déjà, mais on connaissait vraiment beaucoup sur l'album déjà, donc c'était difficile de choper 5 titres inédits. Allez, bon week-end à tous et à lundi, ciao.

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Bonjour à tous. La mobilisation lycéenne continue encore aujourd'hui. Des établissements scolaires ainsi que des universités et des écoles d'enseignement supérieur sont une nouvelle fois soumis à des blocages ce matin. Et c'est d'ailleurs une première. La prestigieuse école de commerce HEC Paris, située dans les Yvelines, est bloquée ce matin. En attendant, le ministre de l'Éducation nationale rencontre cet après-midi les organisations lycéennes. Il devrait de nouveau aborder les problèmes de bâti scolaire, Parcoursup et les emplois du temps. Avant ça, Edouard Geffray est attendu ce matin dans l'Académie de Bordeaux. Après avoir constaté les dégâts au sein du lycée de Lormont, il doit s'entretenir avec les équipes de l'établissement des Graves de Gradignan. Dans le reste de l'actualité, les députés valident l'extension de la taxe soda. Ils ont approuvé hier en commission la proposition du gouvernement d'étendre la fiscalité sur les produits sucrés, une mesure prévue dans le budget de la Sécurité sociale pour 2027. L'objectif, conduire les industriels à changer les recettes pour à terme réduire les maladies liées à l'alimentation. L'adolescent accusé d'avoir ouvert le feu dans un collège d'Aubagne, il a été mis en examen et placé en détention provisoire. Devant les enquêteurs, il a reconnu les faits, selon son avocat, en évoquant une volonté de vengeance contre ses professeurs et ses camarades. Le collégien a par ailleurs admis être fasciné par les tueries de masse. Un instituteur accusé d'avoir agressé sexuellement 4 fillettes. Cet homme âgé de 60 ans a été mis en examen et placé en détention provisoire en Charente. Le sexagénaire conteste l'ensemble des faits reprochés. Il avait déjà été placé en garde à vue en juillet pour avoir photographié une élève pendant la sieste. Il avait reconnu avoir pris ses clichés dénudés de tout caractère sexuel, selon lui. Netflix va supprimer 1000 postes dans le monde, ce qui représente 6% des effectifs de la plateforme de streaming. Des suppressions qui concernent, selon les dirigeants du groupe, les équipes de la technologie ou encore des ressources humaines. Et puis en football, place à la Ligue Europa ce soir. Lyon reçoit les Anglais de Crystal Palace à 18h45. À 21h, Marseille accueille l'Olympiakos et Rennes affronte l'OFI Crète. Excellente matinée à tous.

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Bonjour à tous. Rémi Daillé est condamné à 6 ans de prison. Le complotiste d'extrême droite a été l'instigateur de l'enlèvement de la petite Mia il y a 5 ans dans les Vosges. Il projetait aussi des actions violentes et un coup d'État. Il souhaitait renverser le gouvernement en prenant l'Élysée par la force. Un second mineur placé en garde à vue dans l'affaire de la fusillade d'Aubagne. Cet adolescent de 13 ans du nord de la France est soupçonné d'avoir été en lien avec le tireur sur les réseaux sociaux. Les enquêteurs cherchent à savoir si ce nouveau suspect est lui aussi attiré par la mouvance qui glorifie les tueries de masse. Le collégien de 14 ans qui a blessé au fusil de chasse le principal de son collège et une enseignante a été mis en examen et placé en détention provisoire. Le ministre de l'Éducation en Gironde, Édouard Geffray, dénonce le saccage criminel d'un lycée de Lormont près de Bordeaux où plusieurs personnes cagoulées et masquées ont cassé des vitres et du matériel informatique. Des ordinateurs ont aussi été volés. Selon le chef d'établissement, le préjudice s'élève entre 100 000 et 200 000 euros. En fin d'après-midi, le ministre de l'Éducation sera de retour à Paris pour rencontrer les organisations lycéennes. Une enquête ouverte dans le Bas-Rhin autour du meurtre d'une femme. Son corps a été retrouvé chez elle, lardé de coups de couteau. Aide à domicile, ce sont ses voisins et ses patients inquiets de son absence qui ont alerté les autorités. La victime vivait avec son fils âgé de 21 ans et atteint d'autisme sévère. Il est toujours recherché. Des prix de plus en plus hauts au mois de septembre. L'inflation a atteint 3,1% en France, son plus haut niveau depuis janvier 2024. Une hausse qui s'explique principalement par la flambée des prix de l'énergie. Le gasoil coûte 44% plus cher qu'il y a un an. L'inflation alimentaire repart elle aussi à la hausse. Et puis en foot, après la Ligue des Champions, place à la deuxième journée de Ligue Europa ce soir. 3 clubs français en lice. Lyon reçoit les Anglais de Crystal Palace à 18h45. À 21h, Marseille accueille l'Olympiakos. Et Rennes affronte l'OFI Crète au Roazhon Park. Voilà pour l'info. Passez un excellent après-midi.

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1: Et oui, bonjour et bienvenue dans l'émission Sortie d'Amphi. On est ensemble pour une heure jusqu'à 13h avec Amélie à mes côtés. Coucou.
2: Coucou.
1: Ça va?
2: Oui, toi?
1: Oui, ça va très très bien. On a pas mal de choses au sommaire aujourd'hui, pas mal de rencontres.
2: Et oui, notamment avec la chorale universitaire qui recherche ses futurs bénévoles. Et justement, pour en savoir plus, on a tendu le micro à Aline, présidente de la chorale universitaire de Besançon.
1: Puis nous vous proposerons d'écouter un nouvel épisode de Mes années fac, une série de portraits dans laquelle les auteuristes de l'université se racontent. Ce mois-ci, vous allez découvrir le parcours de Magali Cabanas, chargée de mission pour le service sciences, arts et culture de l'université Marie-Louis Pasteur.
2: Et à la page scientifique du jour, on rencontrera Olivier Girard-Clos, chercheur à Chrono Environnement et spécialisé en dendrochronologie.
1: Exactement, nous parlerons de l'âge des arbres et de ce que ça nous raconte.
2: Et pour commencer, notre traditionnel, on va dire, rendez-vous de début d'émission, ce sont les fake news.
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2: Le FIMU ouvre son appel à candidature pour sa 40e édition qui se tiendra à Belfort du 13 au 16 mai 2027, ouvert à toutes les esthétiques musicales, jazz, musique actuelle, musique du monde et classique. Le FIMU accueille des projets artistiques au parcours et aux horizons variés, de l'émergence à la professionnalisation.
1: Et chaque année, le festival réunit à Belfort plus de 100 000 festivaliers, des artistes venus du monde entier et un réseau de professionnels en constante augmentation. Alors si vous êtes artiste, membre d'un groupe ou booker, les candidatures sont ouvertes.
2: Et on annonce maintenant une belle surprise pour les détenteurs de la carte Avantage Jeune.
1: Et pour ceux qui aiment le cinéma, puisque pendant les vacances d'automne, vous pourrez aller au cinéma et voir votre sortie ciné du moment pour 3,50 €. Attention, cela ne se passe que sur certaines journées. Le samedi 24 octobre au cinéma Mégarama d'École Valentin et le dimanche 1er novembre pour celui du centre-ville de Besançon.
2: On va commencer cette émission tout doucement en musique avec le titre Self-Aware de Temper City. À tout de suite.

0: Et c'était Self Award de Tamper City sur les ondes de Radio Campus Besançon. Vous êtes à l'écoute de Sortie d'Amphi.
1: Et on enchaîne avec le premier sujet de cette émission. La chorale universitaire recherche ses futurs bénévoles.
0: On écoute tout de suite Aline, présidente de la chorale universitaire de Besançon.
2: Alors la chorale universitaire, elle a été créée il y a de très très nombreuses années maintenant à la demande de la fac pour permettre aux étudiants de connaître de nouvelles formes artistiques, qui est donc le chant et plus particulièrement la musique en général. Donc c'est donc une association qui perdure depuis longtemps, qui a également ouvert ses portes aux gens extérieurs à l'université. Et cette année, elle comporte 4 chœurs. On a 2 chœurs spécifiquement étudiants. Donc on a le chœur étudiant qui est dirigé par Pierre Pain, qui a lieu le lundi soir, à qui se comporte en compose 2 semestres. Le premier semestre sera sur le thème du rock. Et pour le semestre 2, c'est aux étudiants de nous proposer ce qu'ils aimeraient travailler. On a également un chœur qui s'est développé cette année au CLA. C'est un partenariat qu'on met en place. C'est un tout nouveau chœur qui a débuté cette année, donc il y a la semaine dernière, qui est dirigé par Claire David. Ce chœur, il est proposé aux étudiants étrangers qui souhaitent découvrir la culture française. Donc, par le biais de la musique, mais également par le biais du partage avec les étudiants du reste de l'université. Et après, on a 2 autres chœurs, qui est l'Univoice Band, ou UVB pour abréger, qui est également dirigé par Pierre Pain, qui est donc un chœur mixte, autant étudiant que extérieur, qui a pour ambition de travailler sur les musiques pop-rock allant des années 50 à nos jours, et qui cette année travaille sur le thème des comédies musicales. Et nous avons aussi Voici Voilà, anciennement Le Grand Chœur, qui a changé de nom l'année dernière pour se moderniser et prendre une nouvelle direction, qui cette année retourne en fait finalement sur ses bases, qui est donc de chanter en langue étrangère, donc avec un thème sur les musiques du monde. Ils iront de la Bulgarie en passant par l'Irlande pour aller jusqu'en Argentine. Voilà.
0: Alors, pour pouvoir rejoindre l'un des 4 chœurs de la chorale universitaire, est-ce qu'il faut certains prérequis ou est-ce que tout le monde est accepté?
2: Alors, tout le monde est accepté. Il y a le seul prérequis, finalement, c'est d'aimer chanter. Je pense que beaucoup de gens, avant de se lancer dans la chorale, chantaient juste, finalement, sous leur douche, comme font énormément de gens. Et après, il suffit de se lancer. Il y a aucun prérequis de niveau. Juste l'envie et la passion du chant. La chorale, c'est un peu comme une petite famille. On s'entraide énormément. On a de très bons chefs de chœur qui nous guident et qui nous permettent de progresser. Et on a beaucoup de choristes qui se rendent compte au bout de 6 mois que finalement, ils ont énormément progressé dans leur technique vocale. Donc c'est vrai que c'est... Moi-même, je chantais que dans ma salle de bain il y a 3 ans et maintenant, je me rends compte des progrès. Et pour rien au monde, j'arrêterai la chorale parce que c'est une super expérience et c'est une très belle aventure humaine, surtout.
0: Si par exemple on a envie de rejoindre la chorale et qu'on a un peu des envies particulières de chansons, d'artistes, enfin d'interprètes, enfin voilà, qu'on aimerait reprendre, est-ce que les bénévoles peuvent justement faire des suggestions ou est-ce qu'il y a déjà toute une ligne directrice?
2: Alors on commence toujours l'année avec une petite ligne directrice, c'est-à-dire qu'on arrive, le chef de chœur arrive avec 4-5 chansons qui ont été décidées avec le conseil d'administration. On travaille toujours tous ensemble, mais après tout le reste de l'année, les choristes sont forts de propositions auprès du chef de chœur qui voit si les propositions sont exploitables ou pas. Parce qu'il faut finalement savoir que trouver des partitions de chorale n'est pas tellement évident. On travaille avec la Cité de la Voix de Dijon qui nous a permis, par exemple, cette année de trouver des partitions sur le thème de la comédie musicale parce que contrairement à ce qu'on pense, c'est pas si évident. Donc voilà, il y a toujours possibilité. Il faut venir avec un petit enregistrement quand même pour que les chefs de chœur puissent écouter. Et c'est pour ça aussi, par exemple, que le thème du CLA de cette année a été choisi par la demande des étudiants l'année dernière. Bon, ils travaillent sur Stromae, par exemple. Parce que les étudiants étrangers en avait l'envie. Et donc, Claire David va travailler sur ce thème-là principalement et sur d'autres artistes qu'il lui sera proposé par la suite.
0: C'est vrai que moi, quand je pense aux chorales, j'ai toujours cette image peut-être des choristes où il y a les jeunes hommes qui chantent un par un et puis le professeur qui dit soliste, ténor. Enfin, je ne sais plus exactement les termes. Chez vous, ce n'est pas comme ça. Tout le monde est sur la même... vous chantez tous en même temps. Vous êtes sur la même longueur d'onde.
2: Alors, il n'y a pas de soliste au sein de la chorale universitaire. Donc, c'est un ensemble vocal composé de plusieurs pupitres, dont les ténors, qui est la voix la plus aiguë masculine. Donc, on a en fait également des basses, qui est donc la voix la plus grave chez les hommes. Puis, nous avons des alti, donc des altos, qui est la voix la plus grave féminine. Des mezzo-sopranos, qui se trouvent donc avec des voix plutôt médiums, donc qui peut elles peuvent autant descendre que monter dans les aigus. Puis nous avons les sopranos, qui est donc la voix la plus haute féminine. Donc, et il n'y a pas de chacun passe devant le chef de chœur pour être positionné. En début d'année, ce qu'on propose, c'est que les gens se placent là où ils semblent le plus à l'aise. Et souvent, au bout de 3 ou 4 séances, les choristes trouvent leur pupitre et ils restent plus ou moins toute l'année. On va dire que, par exemple, pour ma part, je suis mezzo-soprano et donc je peux autant descendre chez les alti que chez les sopranes. Et c'est à ça qui est super intéressant, finalement. Et dans chaque pupitre, il y a comme des mini-familles qui se créent parce qu'on s'entraide beaucoup les uns les autres pour atteindre les notes, pour travailler nos parties. À expliquer, c'est assez compliqué. Il faudrait venir nous voir pour comprendre ce qu'est cette symbiose dans un pupitre. Voilà.
0: Alors, on peut venir vous voir justement lorsque vous faites des concerts en extérieur. Est-ce que là, il y a des dates prochainement qui arrivent ?
2: Alors, effectivement, on travaille déjà sur les projets de Noël. Il faut savoir que vous pourrez retrouver la chorale universitaire le 12 décembre au marché de Noël de Besançon. On a également une date qui se profile sur Miseray, qui est en cours de négociation de proposition. Donc ça, c'est pour les dates qui arrivent fin d'année. On a également un projet qui est en train de se monter avec le Biome. C'est pas encore, voilà, c'est en début de construction. Ça va être un moment, je pense, très, très intimiste. Donc ça peut être plutôt pas mal. On a notre concert de fin d'année qui se tiendra le 5 juin au Petit Cursal. On se produit également tous les ans à la Fête de la Musique, donc le 21 juin. Et ce sera des concerts qui vont arriver tout au long de l'année, qui se construisent au fur et à mesure en fonction des demandes également.
0: On part sur des dates qui sont assez lointaines, mais de toute façon, les personnes peuvent vous suivre sur les réseaux sociaux pour avoir accès à vos infos.
2: Effectivement, on est présent sur Instagram et sur Facebook, mais nous avons également un site internet et nous avons aussi un compte YouTube. On publie énormément on a un nouveau chargé de com qui travaille ardemment depuis cet été pour refaire découvrir la chorale auprès des jeunes finalement. Via les réseaux sociaux et donc on publie pas mal sur Instagram. Par exemple, sur Instagram, vous pouvez avoir les explications de chaque chœur qui compose la chorale avec des petits extraits musicaux de l'an dernier, par exemple.
0: Et alors, si on veut devenir bénévole, je suppose qu'on passe également par le site. Il doit y avoir une adresse mail, quelque chose ?
2: Effectivement, vous trouverez notre adresse mail sur notre site internet, mais également sur nos différents réseaux. Donc, n'hésitez pas à nous écrire. Je prendrai du temps pour vous répondre, ainsi que les autres membres du bureau. On est toujours disponible pour répondre aux questions et on invite fortement les gens à venir nous rejoindre et venir faire. On offre 2 séances d'essai avant l'inscription. Et donc, il est toujours possible de venir nous rejoindre pour les étudiants, soit le lundi soir, soit le mardi. Pour les chœurs exclusivement étudiants et pour les autres chœurs, le mardi également. Tous les infos horaires se trouvent sur nos réseaux.
0: Et voilà, si vous aimez chanter, vous savez ce qu'il vous reste à faire.
1: On continue en musique avec Beams d'Arlo Park sur les ondes de la 102.4 FM. Vous êtes à l'écoute de Sorties d'Amphi. À tout de suite.

0: c'était notre titre musical du jour, Beams, sur les ondes de Radio Campus Besançon. Il est 12h21 et on vous propose à présent d'écouter un nouvel épisode de Mes années fac, une série de portraits dans laquelle les actrices de l'université se racontent. Et ce mois-ci, vous allez découvrir le parcours de Magali Cabanas, chargée de mission pour le service Sciences, Arts et Culture de l'université.
1: Alors pour elle, tout a commencé avec une licence en biologie, puis un master en neurosciences et une thèse en neurosciences. Et c'est au cours de son doctorat qu'elle s'est rendue compte que ce n'était pas la recherche qui l'intéressait, mais plutôt le partage de connaissances et donc la vulgarisation. On écoute son parcours.
2: Ma première année universitaire, c'était en 2008, donc juste après mon bac. C'était à Bordeaux et donc en biologie, j'avais le choix entre SVT ou biologie. Il y avait deux universités qui faisaient ces filières-là à Bordeaux. Et moi, je suis allée vers la filière vraiment pure biologie qui était rattachée à la fac de médecine et de pharmacie à l'époque. Donc on côtoyait tous ces étudiants qui préparaient les concours et qui avaient beaucoup de stress. Et nous, dans ces années de biologie, c'était un peu plus détendu. Mais dans notre licence 1, on avait beaucoup d'étudiants qui n'avaient pas eu le concours en médecine ou en pharmacie et qui arrivaient en bio parce que un petit peu voie de sortie. Et ça m'impressionnait pas mal de les rencontrer parce que je me disais, mais eux, ils ont déjà beaucoup travaillé, ils connaissent déjà plein de choses dans ces domaines-là. Et moi, je sorte tout frais moulu du bac, ça va être un peu compliqué d'être en phase 2. Donc, mes premières sensations quand je suis arrivée à la fac, c'était un petit peu ça, un peu impressionné d'être avec autant d'étudiants qui avaient déjà un ou deux ans d'études derrière eux, qui avaient l'habitude des partiels, d'examens sous pression. Donc voilà. Et puis au final, à la fin du premier semestre, on a eu nos partiels et à l'époque, on avait les résultats qui étaient affichés, donc on voyait les résultats d'un peu tout le monde. Et je me suis rendu compte que c'était pas parce qu'on avait fait deux fois la première année de médecine et qu'on savait les articulations et apprendre par cœur des angles ou des muscles qu'on arrivait forcément à très bien basculer ça dans la filière bio où on a été plus autour de réflexion sur des sujets aussi. J'ai plutôt pris en confiance parce que déjà j'ai commencé à rencontrer un peu du monde, donc on échange avec les autres étudiants. Petit à petit, on se rend compte qu'on arrive à s'en sortir sur les partiels. Et puis bon, moi j'étais une étudiante un peu fausse bonne étudiante, c'est-à-dire que j'allais aux cours, je suivais les TD, les TP, mais pendant les cours, une fois que j'ai commencé à connaître un peu de monde, j'étais assez dispersée. Je passais plus de temps à discuter avec les uns les autres, suivre, savoir ce qui se passait, un peu les potins de l'amphi. Et puis je faisais des mots fléchés aussi beaucoup. Enfin bon, voilà, je m'occupais pendant les cours. Donc je suivais pas exactement bien ce qui se passait, mais je prenais quand même des notes et j'avisais en fonction de ce que nous racontaient les profs. Et puis j'avais en chaque début d'année la bonne résolution de cette année. Le soir, je relis mes notes, je les remets au propre, je prépare mes partiels dès le début. Et puis ça s'effaçait très très vite jusqu'à deux semaines avant les partiels où là je me mets dedans et puis je bachotais pendant 15 jours, 3 semaines. Et ça passait bien, donc c'est vrai que ça m'a jamais trop encouragée à changer ma méthode de travail, quoi. Pendant mes années de licence, je vivais chez ma mère puisque moi j'ai fait mes études à Bordeaux, elle habite à Bègles, donc c'est une petite ville à côté de Bordeaux et je pouvais aller en bus ou en vélo à la fac, alors j'en avais quand même pour quasiment une heure de trajet, mais c'était plus pratique financièrement et puis c'était quand même pas très loin, donc ça c'était des moments où en plus c'est dans la continuité, hein, quand on sort des années lycée, on continue. On avait des habitudes installées. Voilà, il y avait ma mère, ma sœur, donc ça s'est bien passé pendant ces trois années-là. J'avais quand même envie d'indépendance, mais comme il n'y avait pas la raison qui me poussait à y aller, je n'ai pas tout de suite quitté la maison. Et puis finalement, quand j'ai entamé mon master de neurosciences, là, j'ai... La première année, j'étais toujours chez ma mère. Et puis, pendant cette année de master, j'ai rencontré une amie. Et puis, on avait un autre ami qui avait, dont le père avait racheté un bâtiment où il rénovait des appartements. Il y avait un appartement à vendre. Voilà, l'occasion a fait le larron. On s'est mis toutes les deux en colocation. Et donc, c'est comme ça que j'ai eu ce premier appartement et cette indépendance. C'était vachement plus pratique pour faire la fête d'être sur place en centre-ville. Parce que c'est le plus difficile, c'est de faire les allers retour quoi, pas tant pour aller à la fac mais aussi pour rentrer de soirée. Comme j'avais déjà été pendant la licence et le master, j'étais toujours chez ma mère, mais très indépendante. Je faisais ma vie, je partais, je revenais. J'étais très autonome, donc j'ai pas eu ce côté complètement. Ça y est, il y a plus personne qui me gère parce que ma mère me laissait quand même bien mon indépendance. Mais par contre, ça a été l'occasion de pouvoir accueillir les copains, pouvoir faire la fête et puis d'aller les uns chez les autres, un peu à la façon Friends. On habitait tous plus ou moins dans le même quartier, donc on se retrouvait, voilà, un coup chez l'un, un coup chez l'autre. Le travailler à côté et tout ça, le travail scolaire, ça a pas impacté les résultats, et puis ça m'a pas donné l'impression d'être une charge en plus d'habiter seule, devoir aller faire les courses, le ménage, tout ça. En réalité, ça s'est fait assez facilement parce que je participais quand même déjà pas mal à ces tâches-là quand j'étais chez ma mère, donc ça a vraiment été dans une continuité pour moi, c'était pas une rupture, et puis j'étais tellement contente d'avoir cette autonomie et de prendre cette indépendance que c'était assez facile. Pendant mon temps libre, je faisais de l'équitation depuis longtemps étant enfant, donc j'ai continué pendant ma licence, donc ça c'était vraiment quelque chose à côté, séparé de l'université. J'ai continué jusqu'à ce que justement je prenne un appartement, puisqu'après, à partir du moment où j'étais en appartement, bon, financièrement et puis même au côté pratique, c'était plus possible, donc j'ai arrêté l'équitation et puis je suis allée faire du sport avec ma colocataire. On avait pris un abonnement dans une salle de sport, enfin voilà, on se retrouvait comme ça. J'étais aussi assez proche des étudiants qui s'occupaient du bureau des étudiants, enfin de l'association étudiante de biologie. Donc, on passait beaucoup de temps ensemble, on réfléchissait à l'organisation des événements, du gala, etc. Et puis, c'est comme ça que de fil en aiguille, d'ailleurs, je suis devenue référente étudiante pendant 2 ans, pendant ma licence 3 et mon master 1, il me semble. Donc, j'assistais au conseil du faire et j'apportais le point de vue des étudiants à ce moment-là. Pendant mon master 2 de neurosciences, il se pose la question de qu'est-ce qu'on fait avec un master 2 de neurosciences. Voilà, chacun y va de sa petite réflexion. Les profs nous encouragent beaucoup à aller vers la recherche et vers la thèse. Moi, j'hésitais, j'avais une volonté peut-être d'aller... je savais déjà que de transmettre de la pédagogie, voilà, le lien à l'autre, c'était quelque chose qui m'intéressait. Mais il y avait aussi une opportunité de faire une thèse parce que une des personnes avec qui je faisais mon stage de master avait une bourse de thèse. Donc bon, et puis les résultats suivaient aussi, donc j'avais la possibilité. J'ai pas mal réfléchi. Finalement, je suis partie en thèse pour être sûre, pour pas avoir de regrets après de pas l'avoir fait. Et puis pendant la thèse, j'ai fait 3 ans, ma thèse, je l'ai faite en 3 ans. J'ai réfléchi, j'ai bien vu que c'était un environnement qui était trop fermé pour moi, où on n'avait pas assez de contact avec l'extérieur, avec les autres publics. Donc, à la fin de ma thèse, j'ai continué encore un petit peu dans le laboratoire. J'ai eu la chance d'avoir un contrat encore de 9 mois derrière. Donc, ça m'a laissé le temps de réfléchir. C'est-à-dire que pendant la thèse, on est quand même un peu la tête dans le guidon. On n'a pas tant le temps de se poser des questions. Et après, une fois que c'est passé, j'ai pu soutenir. Et puis derrière, ces 9 mois-là où je continuais à aller travailler, mais j'avais du temps pour faire ma réflexion. Donc, j'ai contacté pas mal de gens dans le domaine de la médiation, des personnes qui travaillaient à la Cité des sciences à Paris, par exemple, à Cap-Sciences, qui est le musée de sciences à Bordeaux. Donc, j'ai fait un peu ma petite enquête pour être sûre que c'était vraiment ça qui pouvait me plaire. Et donc, petit à petit, j'ai construit comme ça mon projet. Et donc, j'ai postulé au Master 2 de médiation scientifique à Bordeaux avec ce projet vraiment d'aller vers dans ce domaine-là. Donc, j'ai été admise. J'avais aussi postulé à Strasbourg et Grenoble. J'ai été admise aussi sur le Master de Strasbourg. Alors, l'avantage, c'est que je rentrais directement en Master 2 et que c'est un Master 2 très professionnalisant. Donc, on n'avait pas de partiel, on n'avait pas d'examen. On allait en cours. Et on avait des rendus, il fallait qu'on rende un article de journalisme scientifique, il fallait qu'on monte un projet, il fallait qu'on crée un budget. Donc c'était très pratique, on apprenait en quelque sorte un métier, même si c'est des métiers tellement touche-à-tout que c'est difficile de voir tous les domaines. Et là, j'ai encore un petit peu plus construit ma réflexion, parce qu'après je suis allée en stage donc à Cap Sciences, qui est le musée de sciences de Bordeaux. Et pendant ce stage, encore une fois, je me suis dit, ça me plaît, mais c'est pas exactement ça que je voudrais faire. Moi, ce que je voudrais, c'est à la fois parler de science et faire cette transmission, mais garder ce lien avec l'université, avec la science en train de se faire, avec la recherche. Et ça me manque un petit peu, parce que dans un musée de sciences, on va chercher, on va parler de connaissances qui sont déjà très installées. Voilà. Et moi, ce que je voulais, c'était parler de la recherche. En y réfléchissant, en discutant avec les différents médiateurs, j'ai petit à petit creusé, j'ai compris qu'il y avait ça existait dans certaines universités. Et en l'occurrence, pas à Bordeaux. Moi, j'étais pas complètement fermée à l'idée de partir de Bordeaux. Hein. C'est juste que j'avais fait tout mon cursus parce que c'était la facilité, puis qu'il y avait des bonnes formations. Et donc j'ai découvert ça et j'ai fini par voir qu'il y avait des services, et en l'occurrence aussi à Besançon. C'est ça qui m'a amené ici, donc à faire de la médiation à l'université à Besançon. Mon parcours et mon métier actuel sont quand même très liés, parce que finalement, le fait d'avoir fait la licence, le master et le doctorat, ce que j'en retire aujourd'hui, c'est peut-être pas des techniques de laboratoire, ça me sert plus. En revanche, d'avoir découvert ce que c'était que la recherche en train de se faire, de poser une hypothèse, d'aller la tester, de les difficultés, de la publication, le travail comme ça de recherche, de financement, enfin tout ça, je l'ai expérimenté, donc je sais de quoi je parle aujourd'hui quand je fais du lien entre les chercheurs et le grand public. Donc ça m'a permis d'avoir cette connaissance vraiment aussi du milieu et du milieu universitaire, et le fait d'avoir été aussi étudiante dans ces filières, je connais aussi le milieu universitaire, comment ça se passe les études. Donc même si mes contenus sont un peu moins destinés finalement aux étudiants, un peu plus au grand public, de savoir comment ça se passe, c'est quand même très important aujourd'hui dans mon travail, et puis d'avoir fréquenté l'université. Et c'est ça aussi qui m'a donné envie de continuer à travailler à l'université. Je crois que je suis très attachée à ce système d'éducation et à l'université comme porte d'entrée dans la vie active et dans le supérieur, quoi. Ouais.
1: Est-ce que tu aurais une musique à nous partager et qui représente un peu tes années fac?
2: Pendant mes années fac, j'étais animatrice en colo les étés et parfois les hivers. Et donc souvent, ce qui me restait quand j'arrivais à la rentrée, et par exemple à la rentrée de ma licence 1, c'était le hit de l'été en général. Et je me souviens que quand je suis rentrée en licence 1, on avait passé tout l'été à entendre Un rayon de soleil de William Baldé. Et donc c'est encore le truc qui accompagne mes pensées quand je pense à cette première année. C'est les sensations d'arriver dans un lieu que je connais pas, et avec du monde partout, un peu impressionné, et en même temps cette musique très très cool, et se dire on verra bien, ça va bien se passer.

0: plus de temps, tant pis si ça nécessitait de repartir, de refaire des études. Je crois qu'il faut se questionner, prendre le temps de découvrir aussi vraiment toutes les possibilités qui s'offrent à soi et pas hésiter. Enfin, c'est pas un échec de changer de parcours en cours de route, parce qu'à un moment, tout ce qu'on a fait avant, ça sera forcément bénéfique pour la suite, parce qu'au moins ça nous permet de savoir ce qu'on veut pas éventuellement, et on aura forcément appris des choses qu'on pourra réengager par la suite dans nos autres études ou dans notre métier. Donc ça, je crois qu'il faut pas se mettre la pression de se dire il faut absolument que je sache ce que je veux faire et où ça va m'amener, parce que quand on sort du bac, on est encore en réflexion, on construit encore notre personnalité, nos envies. Donc voilà, petit à petit, ça va venir. Et par contre, rester curieux, s'intéresser à ce qui se passe autour et aux différents, peut-être les enseignants qu'on côtoie, ça, reconnaître un peu leur parcours. Est-ce qu'ils ont tous la même fonction? Est-ce qu'ils sont tous maîtres de conf? Ou est-ce qu'il y en a qui arrivent de l'extérieur et qui ont d'autres types d'emplois et d'autres types de formations? Voilà, tout ça, ça va nourrir. En fait, il faut se nourrir, mais pas que de la connaissance pure que nous apportent les cours, et tout ce qu'il y a autour et ce qu'on peut avoir en grappillant des informations.
1: Et voilà, c'était donc mes années fac de Magali Cabanas sur les ondes de Radio Campus Besançon. Et on va poursuivre avec une musique, Amélie.
2: Et oui, on va changer de registre totalement. On va écouter Meet Me in Love de Blossoms. Il est 12h38, à tout de suite.

0: Et c'était Meet Me in Love de Blossoms sur les ondes. Il est 12h42 et c'est l'heure de passer à la page scientifique du jour.
1: De toute évidence, une rupture du continuum espace-temps a produit une nouvelle séquence chrono-événementielle, entraînant l'émergence de cette réalité alternative.
2: Traduction de...
1: Regarde, je vais te faire...

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2: Et nous terminons cette émission avec Olivier Girard-Clos, chercheur à Chrono Environnement spécialisé en dendrochronologie. Bonjour.
3: Bonjour Alexis.
2: Vous allez bien ?
3: Je vais très bien, oui. Merci de l'invitation.
2: Alors, il n'y a pas de souci. Pour commencer, est-ce que vous pourriez peut-être nous dire un petit mot de présentation sur le laboratoire ?
3: Alors, je fais partie du laboratoire Chrono Environnement, donc qui est un laboratoire essentiellement installé dans la fac de sciences naturelles et donc de la vie et de la terre, mais également en ville. Le micro, voilà. Merci. Alors, on m'entend mieux. Et donc, le laboratoire Chrono Environnement est également installé dans l'université de SLHS, donc rue Mégevant, etc. Voilà.
2: Et donc, avec vous aujourd'hui, on va parler de dendrochronologie. Est-ce que vous pourriez nous faire un point sur ce terme ?
3: Oui, alors en fait, xylo est pour le bois, comme xylophone, est beaucoup plus connu que dendrone. Et dendrone, en fait, c'est l'arbre. Et donc, dendrochronologie, c'est finalement très simple à comprendre. C'est essayer de parler du temps à partir de la croissance des arbres.
2: Alors, la question qu'on se posait, c'est comment est-ce que vous avez appris à lire les cernes des arbres pour comprendre notre passé ?
3: Oui, alors c'est vrai que on peut lire dans les cernes des arbres et en fait finalement l'arbre est un enregistreur de son environnement par le biais de sa croissance, c'est-à-dire que la croissance en diamètre de l'arbre, donc pour grossir, ne se fait pas toute l'année. Il y a un rythme annuel de la croissance parce qu'en hiver, dans nos régions, le climat ne permet pas à la sève de circuler. Par conséquent, les arbres entrent en dormance. Et chaque printemps, ils se réveillent. Bon, c'est au moment également où ils forment les feuilles, etc. Et donc, ils débutent la formation d'un nouveau cerne. Et donc, finalement, un cerne est égal à une année. Ce que tout le monde sait. De façon très intuitive, lorsqu'on compte les cernes sur une souche, eh bien, on a l'âge de l'arbre.
2: Voilà. Mais parfois, ces cernes sont de plus ou moins épais. Alors, comment on explique cela ?
3: Voilà, exactement. Donc, en dendrochronologie, on ne se limite pas à compter les cernes, on mesure leur épaisseur, leur largeur, voilà. Et on appelle ça une variable, on décrit, c'est une variable descriptive de la croissance radiale. Et ce qui est assez étonnant, c'est que quand on compare les variations de ces largeurs de cernes entre des arbres différents, eh bien, en fait, elles ont des points communs. Elles se ressemblent en quelque sorte. Et alors, c'est pas tellement qu'un. C'est d'ailleurs un très bon exemple pour montrer qu'elles corrèlent. C'est-à-dire, si on prend la croissance de deux arbres, elles corrèlent. Mais ces deux arbres ne sont pas forcément interdépendants les uns des autres. Mais par contre, ils sont soumis aux mêmes facteurs. C'est-à-dire que les facteurs qui vont influer la croissance, ils sont supérieurs à ces arbres. Et donc, toute une population d'arbres va faire les mêmes variations de largeur de cerne. Et nous, on exploite relation pour dater les cernes. Cette fois-ci, on ne fait pas que les compter, on essaye d'identifier l'année de formation des cernes.
2: Là, vous parlez de facteurs. Est-ce que ça peut être des facteurs environnementaux? Si on parle, par exemple, de la sécheresse, est-ce que ça peut avoir un impact directement sur, par exemple, l'épaisseur de ces cernes?
3: Voilà, parfaitement. Dans nos régions aussi, donc si on allait plus dans le nord ou plus en altitude en montagne, le froid a un rôle qui est important. Mais dans nos régions, essentiellement, c'est les sécheresses qui sont responsables de la formation des cernes les plus minces. Parce qu'en fait, au cours du printemps, avec le climat qui change énormément, ces choses évoluent. Mais dans le printemps, il y a pratiquement toujours la quantité d'eau suffisante pour que le cerne démarre. Mais si au cours de l'été, les sols ne sont pas rechargés en eau, eh bien, le cerne, la formation du bois va s'arrêter. Et par conséquent, le cerne sera plus mince. Et donc, on explique plus facilement les cernes minces que les cernes larges. En gros, les cernes larges, en écologie, c'est assez souvent le cas. Les facteurs qui sont négatifs ont des conséquences bien plus fortes que les facteurs qui sont positifs. Mais en général, les cernes sont larges, simplement quand l'été est assez arrosé, régulièrement arrosé.
2: Ce qui n'était pas le cas cette année.
3: Parfaitement, on risque d'avoir un CERN particulièrement mince. Et puis, donc vous n'êtes pas sans savoir que maintenant, ces sécheresses sont récurrentes et qu'on a une forêt qui a des problèmes sanitaires qui sont liés à ces récurrences de sécheresses.
2: Alors, vous, au laboratoire Chrono Environnement, vous menez plusieurs recherches en dendrochronologie, à commencer par le dépérissement justement des arbres actuels. Est-ce que vous pouvez nous en parler un peu plus ?
3: Oui. Donc, on peut faire de la dendrochronologie dans plusieurs directions. En fait, c'est un peu comme un outil. Cet arbre enregistre un peu à notre insu les variations de son environnement. Et donc, on peut aller, même si on n'avait pas pensé à mettre un capteur à un endroit, mais on peut aller s'adresser aux arbres pour qui étaient là, à cet endroit-là, et au moment qui nous intéresse, de façon rétrospective. Donc, essentiellement, la dendrochronologie, son intérêt, c'est de pouvoir remonter le temps à un endroit où on n'a pas pensé à enregistrer les variations de l'environnement. Et donc, on appelle ça, de façon plus globale, les archives naturelles. Il n'y a pas que le bois qui permet ça, il y a aussi les lacs, les tourbières, etc. C'est une spécialité du laboratoire Chrono-Environnement que d'étudier ces archives naturelles. Je me suis un peu dérouté de votre question initiale, mais je crois qu'elle était essentiellement sur le dépérissement.
2: C'est exactement ça.
3: Alors, sur le dépérissement, là, on travaille essentiellement sur les arbres vivants et on essaye de comprendre quelle raison a pu les emmener à ce dépérissement en observant rétrospectivement leur croissance. Et je peux vous donner quelques résultats simples.
2: Oui, bien sûr. Oui.
3: Mais d'ailleurs, qui concerne les étudiants, parce qu'on a fait ça en stage de Master 2 d'un étudiant de Nancy qui passait à Besançon. Et sur la forêt de Chaillu, on a carotté des sapins, et je résume très fortement son travail. Eh bien, on a pu constater que des sapins qui sont morts en 2020 sont morts des conséquences des deux sécheresses de 2018 et 2019, qui étaient déjà très fortes. Mais qu'en réalité, ceux qui meurent en 2020, c'est ceux qui sont déjà stressés, beaucoup, très fortement, par un printemps de 2011. Un printemps 2011 qui est très sec, ces arbres qui vont mourir en 2020, ils n'ont jamais retrouvé la croissance comparable à ceux qui vont réussir à vivre en 2020. Et antérieurement encore à ça, en 2003 par exemple, ils ont formé des cernes. Ceux qui vont mourir en 2020 forment des cernes plus minces que ceux qui vont survivre en 2020. Et là, avec cette accélération vraiment du temps de retour des sécheresses, et la durée qui sépare ces sécheresses se rétrécit véritablement, et donc on a ces problèmes de santé qui deviennent très généraux pour des espèces, essentiellement l'épicéa, mais l'étude en question, là, c'était du sapin, et qui est très affecté aussi à Besançon, à une altitude un peu faible.
2: Voilà. J'ai justement demandé, est-ce qu'il y a des essences qui sont plus impactées que d'autres ?
3: Oui, effectivement, aujourd'hui, la crise sanitaire concerne en premier lieu l'épicéa. Il y a plusieurs raisons à ça. Donc déjà, cette espèce est un peu sensible au climat, mais toutes les espèces sont sensibles au climat. Et lui, l'épicéa, il a un système racinaire qu'on appelle traçant. C'est-à-dire qu'il reste en surface du sol. Et donc évidemment, vous comprenez que l'assèchement du sol lui est très défavorable. Donc il a une demande, en quelque sorte, c'est la demande de l'épicéa, c'est de recevoir de l'eau très régulièrement. On avait, nous, un climat qui alimentait la végétation en eau très régulièrement. Alors qu'aujourd'hui, on n'a pas forcément une chute très forte du cumul, bien que cette année, ça va quand même être difficile de remonter au niveau normal. Mais on a surtout un gros changement dans la répartition de cette précipitation, avec des périodes chaudes et sèches. Sèche et aussi très chaude, et qui est vraiment très préjudiciable à des espèces comme l'épicéa. Et puis l'épicéa, ça se double d'une sensibilité écologique, c'est-à-dire qu'il y a un insecte qui est ce scolite, c'est une véritable machine de guerre déjà pour utiliser le tronc, c'est-à-dire que les femelles pondent vraiment de façon très très organisée, les larves se développent de façon très organisée, elles consomment la totalité de la zone cambiale, c'est-à-dire la surface qui est juste sous l'écorce et le bois. Elle ne rentre pas dans le bois. Mais elle coupe la sève et sur tout le tronc, et donc l'arbre ne peut absolument pas s'en sortir. Et puis enfin, il ne faut pas oublier aussi nos pratiques, parce qu'aujourd'hui, bon, la forêt, ce n'est pas que de la nature, loin de là. C'est bien sûr beaucoup des pratiques sylvicoles, et une pratique sylvicole qui a été très préjudiciable à l'épicéa, ben, c'est les plantations en monoculture, parce que la diffusion du scolyte a été largement favorisée par l'existence de ces monocultures. La prospection d'un scolyte reste très limitée, à quelques dizaines de mètres en réalité autour de l'arbre initial. Donc s'il n'y avait pas d'épicéa à cette distance, on aurait eu une perte des populations, un développement beaucoup moins rapide en tout cas de ces populations.
2: Au laboratoire Chrono-Environnement, vous cherchez aussi à comprendre quels sont les héritages des exploitations passées. Ça a un lien justement avec la recherche dont vous parlez là actuellement?
3: Alors oui, le lien, là on est vraiment cette fois-ci par contre dans des prospectives et dans la recherche, c'est toujours ça, hein, c'est des choses qu'on sait faire mais aussi essayer d'avancer dans celles qu'on ne sait pas faire sinon. Et pour l'instant, faire le lien entre les usages passés et la santé actuelle des forêts, ben c'est un sujet de recherche. Mais on essaye de déposer des projets de recherche pour être financé sur ces aspects-là, parce que c'est clair que on peut faire l'hypothèse de ce lien, parce que en réalité, on constate que très souvent les dépérissements, ben, sont liés aussi aux usages anciens. C'est-à-dire que si les chênes, par exemple, après les sécheresses des années 76, essentiellement, des chênes sont devenus dépérissants, mais on s'est rendu compte qu'on les avait implantés dans des sols très gorgés en eau et que, paradoxalement, ça les rendait sensibles à la sécheresse. Aujourd'hui, on se rend très bien compte que la distribution dans les forêts de l'épicéa est un facteur qui aggrave ce dépérissement. Donc, les usages anciens peuvent être des facteurs aggravants du dépérissement, c'est clair. Donc, on est en problématique de recherche sur ces choses-là. Ouais.
2: Vous travaillez aussi sur les vestiges de Notre-Dame et c'est par ce biais que vous avez fait la plus grande découverte grâce au Cerne des Arbres. Est-ce que vous pourriez nous la dévoiler?
3: Bon, alors, on va tout de suite tempérer quand même le propos.
2: C'est votre plus grande découverte.
3: C'est ma découverte des dernières années. Tout à l'heure, on avait retour vers le futur en introduction. Et je n'ai pas construit une machine, malheureusement, pour aller dans le futur.
2: Non, mais c'est un lien avec l'architecture. C'est intéressant, justement, pour les architectes qui étudient les bâtiments.
3: Oui, c'est juste. Donc, vous êtes évidemment pas sans savoir que Notre-Dame a subi un incendie en 2019. Et justement, je pense qu'il y a quand même très peu de monde sur cette planète qui n'est pas sans savoir que cette cathédrale a brûlé. Et ce qui est très particulier avec Notre-Dame de Paris, ben c'est que dans le monde entier, sa silhouette est connue. Nous-mêmes, on connaît finalement très peu de bâtiments aussi éloignés. Moi, je connais la silhouette du temple d'Angkor, bon, les pyramides d'Égypte. Il n'y a rien qui dépasse les pyramides d'Égypte, bien entendu, peut-être pas Notre-Dame. Mais on peut imaginer donc que c'est une silhouette de bâtiment qui est connue du monde entier. Et finalement, elle représente, elle est l'icône, vraiment le modèle de la cathédrale gothique. Alors que, déjà, ça c'est notre époque, d'accord, qui définit ça. Alors que scientifiquement, décrite par l'histoire de l'art, décrite par nos travaux aussi, donc qu'on appelle plus de l'archéométrie, c'est-à-dire appliquée à l'objet archéologique, mais avec des démarches de sciences naturelles dans notre cas. Cette cathédrale n'était pas du tout la plus connue parce qu'elle était tellement fréquentée que c'était impossible d'aller l'étudier, tout simplement. Donc nous, on a tout de suite dit après cet incendie que les restes de cet incendie étaient en réalité des vestiges, c'est-à-dire qu'ils contiennent de l'information, qu'il fallait surtout pas les détruire. Et donc, moi, j'ai passé presque les trois dernières années, j'étais ralenti par le Covid, mais ça aurait pu être les cinq dernières années sur Notre-Dame. Et voilà, et peut-être je vous laisse repréciser la question, je sais pas, je me suis à nouveau un peu égaré.
2: Non, l'idée, je me souviens, vous m'avez expliqué que parmi vos trouvailles, c'est que finalement, peut-être ça pose une question parce que vous ne savez pas à quelle époque les agrandissements de cette cathédrale ont été faits. Est-ce qu'il pose des questions sur l'époque et finalement, est-ce que c'est vraiment une des premières cathédrales gothiques ou pas?
3: C'est ça. C'est ça, ouais, effectivement. Et cette notion de modèle, c'est-à-dire qu'on imagine effectivement, puisque c'est la plus célèbre des cathédrales, bah, elle est un peu le point de départ de la construction des cathédrales, du temps des cathédrales, comme on dirait en chanson. Mmh. Et comment Et en réalité, mais pas vraiment, non. On ne connaît pas la place de ce bâtiment dans l'histoire de l'art. Et surtout, il ne faut pas oublier que la grande flèche qu'on lui connaît, ben c'est avec le transept. Le transept, c'est l'élément qui est perpendiculaire au chœur et à la nef, d'accord ? Eh bien, tout ça, c'est une reconstruction de Viollet-le-Duc au XIXe siècle. Donc finalement, on a créé l'icône de Notre-Dame au XIXe siècle. Et donc, quelle était vraiment sa place au Moyen-Âge ? Et donc là, simplement avec les résultats de datation, donc finalement pour nous les approches méthodologiques les plus simples, eh bien on peut montrer qu'il restait quand même des bois abattus vers 1185 dans le chevet, cette partie qui est juste au-dessus de l'autel, donc la partie entre le transept et le rond-point. C'est amusant comme terme. Le rond-point, c'est la partie ronde de l'extrémité d'une église. Eh bien, comment ces bois dataient de 1185 et ils étaient encore en place et ils étaient encore en fonction. Donc, bien entendu, il y a eu des restaurations, des réparations, etc. Donc, on essaye de comprendre toute cette dynamique. Mais surtout, ce qu'apporte cette datation, c'est qu'il y a bien une charpente en 1185. Mais le problème, c'est qu'à la place où elle est, où elle était avant l'incendie, elle est seulement à une place de 1230. Elle n'est pas vraiment à la hauteur de 1185. Elle a été rehaussée en 1230. Et bien, si on la met à la place qu'on supposait avant nos interventions en 1185, mais il n'est pas possible de construire les voûtes du cœur de Notre-Dame. Donc, on est devant deux hypothèses qui sont très concurrentes et pour lesquelles nous, là, on n'a plus vraiment d'arguments à apporter. C'est à l'histoire de l'art et à l'archéologie d'apporter ces éléments. Eh bien, soit les murs de Notre-Dame étaient plus hauts dès 1185, soit les voûtes n'existaient pas. Et alors, voilà, je sais que par rapport à ça, ça va peut-être pas être aussi important que c'est pas une révolution scientifique, mais voilà, c'est une grande remise en cause de est-ce que Notre-Dame est un modèle iconique ou pas, parce que comment si elle date de 1185 cette voûte, eh bien on est effectivement dans un modèle au démarrage. Bon, la cathédrale de Sens par exemple est plus vieille, la cathédrale d'Auxerre aussi est construite avant, la cathédrale de Laon. Mais ce sont des villes qui sont beaucoup moins connues et qui aujourd'hui ne forment pas des icônes comme Notre-Dame. Elles sont pourtant certainement antérieures. Elles ont probablement été beaucoup plus des modèles à la période médiévale. Et elles initient ce mouvement des cathédrales gothiques alors que Notre-Dame suit le mouvement davantage.
2: Voilà. Donc l'étude des arbres nous pose des questions tout de même sur l'histoire de l'art. Voilà, pour faire le lien, c'est multidisciplinaire.
3: La dendrochronologie, c'est son apport principal, effectivement, c'est de rediscuter des éléments d'archéologie, d'histoire de l'art, avec des points d'accroche chronologique qui sont très solides, définis statistiquement, avec une démarche qui est complètement indépendante de l'archéologie.
2: Merci beaucoup Olivier Girard-Clos pour toutes ces informations autour de la dendrochronologie et de vos recherches au sein du laboratoire Chrono-Environnement. Merci.
3: Ben, je vous en prie, merci beaucoup de votre invitation.
2: Et voilà, c'est ainsi que cette émission Sortie d'Amphi s'achève. Bien sûr, elle sera retrouvée en replay sur campusbesançon.fr. On vous dit à tout bientôt et bonne journée. Salut !

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demandons de bénir aujourd'hui cette mère bienfaitrice, mais aussi cette mère si puissante.

Seigneur, à travers cette bénédiction de la mer, c'est ta bénédiction que nous te demandons. Daigne l'envoyer sur chacun et chacune d'entre nous, en particulier sur celles et ceux qui travaillent

0: Bonjour à tous, bienvenue sur Cœur de Jeu. Nous sommes ici avec Léandre, encore une fois, comment ça va?
1: Ça va super et toi Colin?
0: Ça va super, c'est la rentrée, Cœur de Jeu est de retour, ça fait plus de 7 mois qu'on n'a pas été à l'antenne, ça fait extrêmement plaisir de reprendre. Évidemment, on reprend sur les mêmes bases, on est ici pour vous parler d'actualités sportives locales, mondiales, des faits extrasportifs, les coulisses du sport, ainsi que des histoires qui ont marqué le sport.
1: Exactement, voilà, des histoires que ce soit avec des précurseurs de sport, des moments historiques, épiques, qui a pu se passer dans toutes les disciplines sportives possibles, que ce soit avec la main de Diego Maradona qu'on avait évoqué, du coup, il y a ça quelques mois maintenant.
0: Exactement, on a vraiment hâte, on est très content d'être de retour, on a hâte de commencer. Et quoi de mieux pour commencer que de parler de foot? Ça a été la reprise de la Ligue 1 ce week-end après les 3 semaines de trêve internationale où on a vu le début de l'ère Zizou. Mais pour l'instant, restons sur notre championnat français. Qu'est-ce qui s'est passé ce week-end?
1: Ce week-end, voilà, comme tu l'as dit, reprise de la Ligue 1 après 3 longues semaines pour les supporters. 3 longues semaines vraiment assez dures, même si voir notre équipe de France, ça fait toujours autant plaisir, surtout maintenant sous Zinedine Zidane. Mais on a commencé avec une très très grosse affiche, en tout cas vendredi dernier, avec un Lens-Lyon, résultat final 2-1 pour nos Lensois, qui étaient dans le dur dans ce début de saison, qui étaient dans le top 15, top 13 avant ce match, qui sont remontés top 10, avec vraiment une première mi-temps extrêmement bien maîtrisée de la part des Lensois. Florian Sotoka pour mettre le premier but, Udol pour mettre le deuxième. Lyon n'arrivait pas du tout à s'imposer. Il a fallu attendre les 10 dernières minutes avec une grosse, grosse faute d'Udol sur Kalis Mera pour ensuite réduire Lens à 10 et pour que Kalis Mera, une minute seulement après ce gros tacle qu'il a pris, réduise le score à 2-1. Ça n'aura pas changé du coup la victoire lensoise, mais on a vu une fin de match très intéressante, très très palpitante. Mais c'est pas cet événement-là qui a marqué le plus les Lyonnais, évidemment, dans ce match. C'est surtout la blessure de Luis Openda. Après de nombreux coups et aucune faute sifflée de l'arbitre, il y a eu beaucoup de débats, notamment après ça. Beaucoup de personnes en ont parlé sur les réseaux. Mais voilà, donc Luis Openda sort blessé. Le seul et vrai numéro 9 de Lyon, dont le coach faisait énormément confiance, va manquer, si je dis pas de bêtises, au minimum 5 semaines de match, voilà, 5 semaines de compétition. C'est un gros coup dur pour Lyon, surtout également pour Luis Openda qui commençait vraiment à bien se retrouver dès son début à Lyon. Il était très très énergique, il apportait une différence à chaque match. Je sais pas toi ce que t'en penses Colin, mais c'est vraiment un gros coup dur pour l'Olympique Lyonnais.
0: En effet, c'est un gros coup dur. On commence à connaître le joueur, on l'avait vu à Lens d'ailleurs, en parlant de ça. C'est un joueur extrêmement généreux dans les efforts, on l'a même vu là, les matchs précédents avec Lyon, les retours défensifs, il se bat comme un loup sur chaque ballon, sur chaque ballon, et puis il plantait des buts. Alors c'était pas le joueur qui a marqué le plus de buts en ce début de saison, en revanche il provoquait, il attire les défenseurs, il aspire, il sert offensivement, même comme défensivement. C'est un superbe numéro 9, très très généreux, et c'est pour moi une des qualités phares pour moi pour un numéro 9. Donc ça va faire mal, je pense qu'on va pas le revoir avant la prochaine trêve, et ça va vraiment faire du mal à Lyon. Et ça va tellement faire du mal à Lyon que ce soir il y a Lyon Crystal Palace en Coupe d'Europe, en Europa, et c'est Kalis Mera qui est positionné en faux numéro 9. Alors comment on va réussir à composer avec Mera en faux numéro 9, lui qui a pourtant l'habitude de jouer en numéro 8? On sait qu'il a un très très beau toucher de ballon, mais pour ce qui est des appels en profondeur, etc., on devra construire sur un autre système. On va devoir s'adapter, mais c'est comme ça, c'est le foot, hein, c'est brutal. Mais on pense notamment et surtout au rétablissement de Luis Openda. On espère que tout va bien se passer pour sa fissure du péroné. Ça fait pas forcément rigoler, mais c'est comme ça. Et on en veut un peu, en tant que Lyonnais, on en veut un peu à l'arbitre de pas avoir sifflé des fautes avant. Parce que voilà ce qui se passe quand on laisse passer 1, 2, 3, 4, 5, 6 fautes. Et ben voilà, 5 semaines d'absence. Merci beaucoup.
1: Voilà, bah exactement. Je pense que t'as tout dit. Mais voilà, du coup, c'est pas vraiment une bonne opération côté lyonnais, au vu des mauvais pas de Monaco et du Paris FC, dont on va parler juste après. Mais Lyon donc manque l'occasion de passer premier. Lyon est hors du top 3 de Ligue 1 et Lens remonte top 10. Voilà, tout comme le PSG qui avait fait un très mauvais début de saison, là se retrouve à égalité de points avec l'Olympique Lyonnais. Donc on espère voir cette année une Ligue 1 beaucoup plus serrée que les autres années où le PSG s'est emparé du titre dès la moitié de saison presque. Le suspense reste énorme, j'ai envie de dire. Et on va avoir un très très bon championnat de Ligue 1 cette année. Et tout d'abord, donc on a eu le match de Lyon ce vendredi, le seul et l'unique de ce vendredi. On a ensuite enchaîné directement avec le match entre Lille et Le Havre. Il a pas suffi de beaucoup, seulement 5e minute, un seul tir cadré lillois du match, Dylan Bakwa, ça fait but. Il y a eu une grosse domination du Havre pendant les 80 minutes qui ont suivi le but, mais ça a pas suivi. Le Havre, malgré son beau match, reste 18e, bon dernier de Ligue 1, tandis que Lille remonte à la deuxième place et continue son bon début de saison. Pas forcément dominant à chaque match, mais au final, on voit qu'ils ont l'efficacité, pas besoin de beaucoup, et leur défense tiennent. C'est exactement ce qu'il faut au foot, hein. Il faut pas besoin de plus pour assurer les victoires et avoir des points en classement. Finalement, les 3 points, c'est tout ce qui compte. Et exactement comme Lorient contre le Paris FC, justement, qui fait également un faux pas lors de ce retour de trêve hivernale. Un jeune de 20 ans, Gabin Bernado, 2 minutes seulement après son entrée en jeu côté Lorient, vient inscrire le seul et unique but de la rencontre. Voilà, 3 points dans la poche pour Lorient. Et c'est une très bonne opération de leur côté en vue de la bonne forme qu'avait le Paris FC en ce début de saison. Pour l'autre club parisien, donc le Paris Saint-Germain, assure cette fois-ci face au Mans, 3-1, penalty de Beraldo, pardon, le défenseur brésilien qui est repositionné par le coach en milieu défensif cette fois. La hiérarchie a été bousculée pour les pénaltys. C'est, je pense, une bonne tactique au vu des manqués certaines fois de Vitinha et Dembélé, qui étaient les deux tireurs principaux. Je sais pas ce que t'en penses, Colin, mais de bousculer un petit peu la hiérarchie comme ça dans les pénaltys, c'est quelque chose qui peut un peu rendre confus le gardien adverse et au final, voilà, ça marche, ça plante, quoi.
0: Ouais, évidemment, là, on rentre dans une ère où les pénaltys, c'est plus une histoire de hasard, on le sait très bien. Les pénaltys sont travaillés par les gardiens, les joueurs sont étudiés de long en large. Et c'est vrai que changer de tireur, ça déstabilise. Et après, on peut se poser la question de la hiérarchie des pénaltys. On sait qu'il y avait eu plusieurs histoires, notamment à Chelsea. Je me rappelle d'une embrouille entre Cole Palmer, avec Nicolas Jackson, Madueke, je crois. Mais voilà, ça fait du bien de bousculer la hiérarchie. S'il l'a pris, c'est qu'il s'est tiré les pénaux, c'est qu'il s'est entraîné pour. Donc, il n'y a pas de souci, il l'a planté. C'était juste, mais ça l'a fait. Donc, pourquoi pas? Pourquoi pas?
1: Exactement. Voilà. Donc, une bonne opération pour Paris qui est en train de redevenir le club qu'il est à chaque saison. Voilà, des débuts un peu compliqués, que ce soit en championnat ou même en Coupe d'Europe. Mais Paris est toujours là, Paris assure et les supporters parisiens sont certainement très très contents de ces opérations. De son côté, j'en ai parlé juste avant, mais l'AS Monaco a été accroché par Toulouse. Toulouse qui est une équipe vraiment qui se bat à chaque match, une équipe redoutable, mais qui malheureusement, malgré la qualité de jeu et la grinta que les joueurs ont, n'arrivent pas forcément à prendre les points voulus. Voilà, arracher un match nul 2-2 à Monaco, c'était une très bonne chose. Chaque équipe a eu sa mi-temps. Monaco a eu 2 buts en première mi-temps, Toulouse en seconde. Mais voilà, Toulouse n'arrive pas à sortir du bas de la Ligue 1. Monaco reste premier grâce au faux pas de Lyon et du Paris FC. Mais la distance n'est pas bien large, seulement un petit point entre la première et la deuxième place. Donc voilà, encore une fois, gros suspense à venir tout au long de la saison. On n'est encore qu'au début, c'est que du plaisir. Et on espère que ce week-end, ça va continuer à planter, à avoir du suspense, des rebondissements, des beaux matchs et du spectacle comme ça à gogo, j'ai envie de dire.
0: Gogo, effectivement.
1: Et on a également eu, pour le dernier match de samedi, un Stade Brestois Angers, une affiche qui fait pas forcément rêver les supporters de Ligue 1. C'est pas les équipes qui sont les plus médiatisées. Et au final, Angers, qui est une équipe qui commençait plutôt sa saison d'une manière correcte, j'ai envie de dire, se fait extrêmement surprendre au Stade Brestois. Victoire 5-1, 5 buteurs différents. C'est vraiment une masterclass du côté de Brest. Un match maîtrisé de la première à la dernière minute. Voilà, il repasse 7e. Angers redescend 12e, mais vraiment quel match, quel spectacle, des buts comme on en veut. C'est vraiment des matchs qu'on veut tout le temps. Quand on supporte une équipe, les supporters brestois devaient être vraiment aux anges avec cette victoire, et on espère que leur série continuera aussi bien que quand ils ont fait leur saison pour se qualifier en Ligue des Champions. Pour ce qui est maintenant de dimanche, on clôture avec les 3 derniers matchs de cette reprise. Le premier, c'est Nice-Strasbourg. J'ai envie de dire que c'est une surprise assez méritée, cette victoire de Nice, au vu de la dernière saison qu'ils ont fait, que ce soit en Europe ou en championnat. Ils ont évité la relégation en Ligue 2 de très peu. Jonathan Klaus va les sauver à la 81e pour la victoire. Donc parfait, vraiment opération parfaite. Strasbourg qui galère un petit peu, c'est pas le Strasbourg qu'on a vu ces deux dernières saisons. Un petit peu dommage, mais voilà, comme je l'ai déjà dit, je le répète, mais c'est que le début de la saison. Et il y a encore tout à faire pour toutes les équipes de Ligue 1. Tous les dés sont jetés, aucun classement n'est déjà défini. Et c'est ça qu'on aime, c'est ça qu'on veut, c'est ça qu'on veut chaque week-end. Pour ce qui est maintenant du Stade Rennais face à la JOCR, 4-1 pour le Stade Rennais, victoire méritée. C'est la rédemption pour Rennes après la défaite avant la trêve internationale 4-0 contre Lyon. Boulaye Dia, buteur sénégalais, a clutch 2 buts dans le temps additionnel. Lui qui est prêté depuis un club italien. Voilà, se redonne du crédit auprès donc du Stade Rennais et de la sélection sénégalaise et également en Italie. C'était tout bénef pour lui de rentrer à ce match. Voilà, 2 buts dans le temps additionnel. C'est parfait. C'est exactement ça qu'on veut quand on est buteur. Et au final, le dernier match, 3 contre l'Olympique de Marseille. Enfin, une victoire des Marseillais après 6 matchs sans, après 6 défaites, pardon, toutes compétitions confondues. Marseille retrouve enfin la victoire. Et malgré cette victoire, le club reste toujours en crise puisque à la 87e minute, Igor Paixão, l'ailier gauche de l'Olympique de Marseille est sorti et s'est embrouillé avec son coach.
0: Ouais, évidemment.
1: C'est quand même dommage parce que quand ça perd, ça s'embrouille, mais quand ça gagne, ça s'embrouille aussi.
0: Ouais,
1: c'est pas.
0: Ouais, c'est une équipe sous tension, c'est une équipe qui redécouvre la victoire, comme tu l'as dit. Et puis, c'est des joueurs, sa réaction. Après, Bruno Genesio, il a apaisé les tensions, il a dit qu'il était juste déçu de sortir, comme à chaque fois, hein, comme ils disent tous. C'est dommage de faire tâche à cette victoire, mais bon, c'est pas ça qu'on retiendra pour Marseille. À mon avis, les Marseillais, ils s'en fichent de cette embrouille. Ils préfèrent avoir les 3 points. C'est ce qu'ils ont réussi à faire lors de cette dernière journée.
1: Exactement.
0: Évidemment. Et donc là, maintenant, passons à l'Europe, au football. Toujours après la trêve, on retrouve la plus belle des compétitions, la Ligue des Champions, le mardi avec des gros matchs et des grosses surprises. Les Vikings norvégiens accrochent le Bayern 3-3. Ils menaient dans le match, ils menaient 2-0. Oui. Ils menaient 2-0. Le Bayern était remonté à 3-2. Et les Norvégiens ont su remettre un but à la 93e, il me semble. Donc une très très grosse performance de la part des Norvégiens. Et ce match, notre Français Michael Olise a pris un carton rouge pour avoir jeté le ballon dans la tête de son adversaire. C'est pas un joli geste, bon tant pis pour lui. On a envie de dire, on va pas s'attarder sur ces choses-là.
1: C'est tout, tant pis, ouais.
0: Ouais.
1: C'est dommage, mais c'est vrai que je pense que personne ne s'attendait à ça, même pas les supporters du Viking. Quand t'arrives au stade, tu joues le Bayern, qui est une équipe absolument phénoménale de par son attaque. Luis Diaz, Harry Kane, Olise. C'est fou. Kane qui a d'ailleurs mis un doublé dans ce match. Mais quand tu joues au Viking, tu joues à la Ligue des Champions, c'est déjà exceptionnel. T'affrontes le Bayern, c'est fou. Tu marques au bout de 2 minutes. Tu comprends même pas ce qui se passe. Et au final, même si c'est pas la victoire, ils arrivent quand même à accrocher le point du nul. Et voilà, c'est ça les belles histoires qu'on aime en Ligue des Champions. Et c'est vraiment un résultat marquant pour la compétition et surtout pour les supporters des Vikings.
0: Ouais, carrément. Puis ensuite, il y a eu un autre match. 7 buts entre l'Inter Milan et Bruges avec un triplé de Tresoldi. Un match de fou.
1: Exactement.
0: 7 buts, c'est assez rare quand même.
1: Ouais, un match complètement, complètement dingue. Une victoire 4-3 de Bruges, triplé de Tresoldi qui a même déclaré après le match que pour lui, c'était presque jouer un derby milanais, comme il supporte l'AC Milan. Et vraiment, il a donné tout son cœur, toute son âme pour inscrire ce triplé et donner la victoire au club belge. Et exceptionnel. On sait que Bruges, ces dernières saisons, en Ligue des Champions, c'est très fort. Mais mener 4-1, même si après ils se font rattraper par 2 buts, mener 4-1 sur la pelouse de l'Inter de Milan, c'est très fort et ça assure les 3 points.
0: En revanche, nos deux clubs français ont malheureusement failli à cette journée de Ligue des Champions. On a une défaite 2-0 de Lens par le Sporting, une victoire méritée des Lensois qui ont pas montré tout leur potentiel, c'est dommage. Et on a également une défaite de Lille face à Arsenal. On avait quand même Olivier Giroud qui retrouvait son club dans lequel il est resté 6 ans. Malheureusement, la nostalgie n'aura pas suffi à renverser le match pour les Lillois qui se sont inclinés chez eux.
1: Ouais, c'est ça. Bon, on sait que nos deux clubs français partaient pas forcément favoris, surtout que le Sporting, les clubs portugais en général en Ligue des Champions, c'est très très fort, c'est très costaud. À chaque fois, on dit que c'est une surprise quand ils battent des grosses équipes telles que le Real l'an dernier. Mais au final, les surprises sont les mêmes plus vraiment. Je sais pas ce que t'en penses, mais à force de voir autant de gros résultats, on peut vraiment dire que maintenant les clubs portugais en Ligue des Champions, c'est vraiment...
0: C'est un classique.
1: Voilà, c'est un classique.
0: C'est un gros classique. On parle souvent du top 5 européen, mais le Portugal n'est pas envié parce qu'ils ont des clubs... Enfin, ils ont quand même trois clubs de classe mondiale qui reviennent assez souvent dans les hauts résultats. Le Porto, le Sporting et le Benfica. Donc voilà, ils ne savent jamais. Et on commence à connaître la chanson. Ils ont la hargne, ils ont ce côté-là de jamais rien lâcher. Et ça leur réussit très très bien. Et bravo à eux, faut surtout pas les sous-estimer.
1: Exactement, exactement. Ensuite, on continue donc avec le dernier match de mardi dont on va vous parler, c'est le Barça qui a mis 4-1 donc à Galatasaray. Ils se sont fait peur parce qu'ils perdaient 1-0, mais bon, le Barça, c'est le Barça, hein, même si ça
0: cette
1: se
0: année,
1: prend un
0: c'est,
1: but.
0: Cette année, c'est n'importe quoi.
1: C'est phénoménal. Ça doit être une moyenne de quoi, 5 à 6 buts par match.
0: Ouais,
1: juste pour le Barça.
0: Quasiment. Et c'est leur là 8 victoires.
1: 8 victoires d'affilée, ouais.
0: C'est leur meilleur début de saison, toute de leur histoire.
1: C'est absolument phénoménal. On a un Rafinha qui est en feu à chaque match, que ce soit Liga ou Ligue des Champions. Il s'est blessé pendant la trêve, donc il n'était pas là pour cette journée Ligue des Champions. Mais au final, on voit que même s'il n'y a pas de Rafinha, la fête, elle peut avoir lieu à Barcelone.
0: Exactement, avec Lamine Yamal qui nous a semi-inventé un nouveau geste. Bon, il existe déjà. Moi, j'ai pas trop aimé le fait qu'on en fasse tout un plat pour son geste, là, la semi-rabona, comme il l'a appelé.
1: Ouais, je suis un peu d'accord.
0: Ouais, ça bon, c'est pas parce que c'est Lamine Yamal qu'il faut en faire tout un flanc, mais bon. Tant mieux pour lui, il est très très chaud en ce moment. C'est en vrai, ça m'énerve.
1: Ouais, en fait, il est presque énervant parce qu'il a une patte gauche. T'as l'impression que tout est facile quand tu le vois jouer. Même quand t'as l'impression qu'il maîtrise pas, en fait, il sait ce qu'il fait. Tous ses ballons sont millimétrés.
0: Il est trop chaud.
1: En fait, c'est presque fatigant. On n'a pas envie de le voir se rater, évidemment, hein. Mais le voir toujours tout réussir comme ça, c'est absolument fou. C'est absolument dingue et c'est un bonheur pour les supporters barcelonais à chaque fois d'allumer la télé et de voir
0: un petit joyau.
1: Voilà, un petit joyau, un gamin de 19 ans qui plante.
0: Qui met la misère au père de famille en face.
1: Exactement. J'ai un gamin de 19 ans, j'ai le même âge que lui, mais.
0: Non,
1: au final, on voit que l'âge, ça fait pas tout. Hein. Là, il est même pressenti peut-être pour être le Ballon d'Or.
0: Ouais,
1: ce serait mérité, même si la Coupe du Monde n'est pas à la hauteur des attentes d'un Ballon d'Or en général. La saison qu'il fait est absolument stratosphérique, donc
0: ouais,
1: il y aura du suspense jusqu'au bout.
0: Ouais, c'est carrément dingue. Et puis on passe à la journée de mercredi avec Liverpool qui s'est incliné 6-3, beaucoup beaucoup de buts en fait.
1: Donc gagné 6-3 Liverpool. Pardon.
0: Ah oui.
1: 6-3, oui.
0: Oui, 6-3 pour Liverpool. 6-3 pour Liverpool, beaucoup de buts dans cette journée avec notamment triplé de Barcola, notre Français qui va fort pour son... C'était son premier but ou pas avec les Reds?
1: C'était son premier but, hein, donc premier but au final triplé.
0: Triplé.
1: Premier but parfait, quoi. Franchement,
0: nickel, parfait, 6-3, Liverpool qui a maîtrisé son sujet face à une équipe quand même...
1: Assez surprenante, hein,
0: parce que
1: pour se qualifier en... Ils sont pas qualifiés directement en Ligue des Champions, ils ont dû passer par les barrages, et ils jouaient contre le Celtic Glasgow, si je dis pas de bêtises, voilà, Celtic Glasgow. Et à l'aller, ils avaient pris 4-0, au retour, ils ont mis 5-0, donc bienvenue en Ligue des Champions. Et au final, ça a réussi quand même à mettre 3 buts à Liverpool, c'est une bonne chose, malheureusement, il n'y a pas les 3 points au final.
0: Mais c'est quand même costaud.
1: On voit que c'est une équipe qui arrive à planter malgré du coup une défense sûrement un petit peu plus faible. Mais voilà, faut jamais sous-estimer. De toute façon, en Ligue des Champions, il y a toujours des surprises. Comme une surprise qui, au final, est-ce que c'en est vraiment une? Le match entre Bodo Glimt, le club norvégien, et le Borussia Dortmund. Victoire 1-0 de Bodo Glimt, qui l'an dernier avait brillé en battant Manchester City, l'Atlético de Madrid, Dortmund, ils avaient battu Dortmund ou c'était match nul l'an dernier? Bref, ils n'avaient pas perdu contre Dortmund, ça c'est sûr.
0: Ils avaient fait une épopée de dingue l'année dernière.
1: Une épopée absolument dingue que les personnes comparaient à celle de l'Ajax Amsterdam en 2019.
0: Ouais,
1: si je dis pas de bêtises, voilà, 2019. Exactement, 2018-2019. Donc moi personnellement j'avais des doutes sur le fait qu'ils allaient encore autant performer en Ligue des Champions. Faites-moi taire, avec grand plaisir, de voir voilà, des clubs venus du championnat pas très médiatisés pour nous Français, battent des clubs historiques, voilà, comme le Borussia Dortmund. C'est beau. Ouais.
0: Ça, c'est le truc des grandes compétitions dont on a déjà parlé, hein. En vrai, j'ai jamais vu quelqu'un s'intéresser pleinement au championnat norvégien, et pourtant ils arrivent, ils mettent 1-0 à Dortmund. Bien sûr que sur le papier, Dortmund est 1000 fois gagnant, mais pourtant, voilà, c'est le sport, c'est comme ça, et c'est trop bien. Là, pendant la Coupe du Monde, cet été, on a vu combien de surprises, que sur le Cap-Vert, n'importe qui, mettre des scores à des équipes qu'on voyait tous vainqueurs, et c'est trop bien. Ouais, moi, j'aime trop quand les petites équipes, elles s'imposent, ça fait un peu de contenu.
1: Voilà, exactement, ça fait du contenu. Et également,
0: en parlant de contenu.
1: Il y en a eu un peu que d'un côté, là, dans ce match entre Aston Villa et Fenerbahçe. On rappelle que Fenerbahçe, s'est qualifié, en battant l'Olympique Lyonnais en barrage de Ligue des Champions et s'est pris 6-0 contre Aston Villa, vainqueur de l'Europa League l'an dernier.
0: Voilà.
1: C'est une déroute. C'est gentil. Voilà, il n'y a pas vraiment d'autres mots. 6-0, c'est plus qu'une manita, c'est terrible. En fait, il y a vraiment pas eu jeu dans ce match. Aston Villa les a, écrasé.
0: 6-0, ça parle.
1: 6-0, ça parle seul, hein. On n'a même pas besoin d'étaler le sujet, mais ça montre encore une fois la puissance des clubs anglais, quoi.
0: Exactement. La puissance des clubs anglais, des clubs norvégiens, des clubs portugais. En fait, tout le monde est puissant.
1: Oui, tout le monde est très fort, hein. Ouais. Des champions en même temps. on n'y est pas sans raison.
0: Exactement. On n'y est pas sans raison, mais Fenerbahçe, ça fait quand même, on a quand même un peu la boule qui soit là, qui se prennent un 6-0 alors que ça aurait pu être Lyon à leur place. Mais bon, on va calmer nos nerfs et on va pas
1: s'étaler là-dessus.
0: Ouais, c'est quand même mieux qu'ils perdent 6-0 qu'on les voit gagner, tellement ils nous ont foutu la rage pendant les barrages pour se qualifier en Ligue des Champions en août. Mais bon, c'est comme ça, ils se prennent 6-0. Tant pis.
1: C'est la vie. Et aussi un autre match, du coup, un autre match à rebondissement, voilà, totalement dingue, le Real Madrid contre l'AS Roma, voilà, le club italien qui recevait le Real Madrid sur sa pelouse, et qui était très très très surprenant, puisque il y avait 3-1 jusqu'à la 80e minute à peu près, 3-1 pour l'AS Roma. Ils maîtrisaient totalement leur match, c'était vraiment phénoménal, et grâce à un petit garçon brésilien qui a été élu homme du match, qui est rentré à la 60e minute, je parle d'Hendrick, qui nous fait un but, une passe D, et au final le Real Madrid va finir par s'imposer et mettre 3 buts en 7 minutes, de la 83e à la 91e.
0: Enfin, c'est le Real Madrid qu'on veut voir. Voilà, ça, c'est le Real Madrid des années folles, années 2020, 21, 22, 23 même, où ils tapaient des remontadas en 3 minutes, c'était n'importe quoi, et voilà, ça fait plaisir. Ça, c'est le Real Calaniac, c'est le Real qui se rappelle un peu ce qu'il est. Là, en ce moment, ils font n'importe quoi, que ce soit la gestion du club en interne ou alors leurs résultats sur le terrain, je trouve ça d'une tristesse. On a l'impression que les soucis d'ego dont on parlait avec Ancelotti, finalement, est-ce que ça s'est vraiment réglé avec Mourinho? On parlait que Mourinho, il allait arriver, il allait tout remettre en ordre. On voit des Vinicius, il y a tout le temps des polémiques, en fait. C'est trop chiant. On n'arrive pas à, on dirait qu'ils n'arrivent pas à s'exprimer à cause de ce qui se passe dans le vestiaire. Mais nous, enfin, on s'en fout. Nous, on a vu joueur du beau jeu et on a encore des Vinicius et son caractère qui fait des siennes. On a Mbappé, des sorties médiatiques douteuses. Alors, on le connaît. C'est un mec gentil. Enfin, je sais pas, mais c'est bizarre. Tout est bizarre au Real. Même un Bellingham avec l'Angleterre, masterclass. Et là, au Real, il est bon, il est même très bon, mais je sais pas, il n'y a pas l'osmose avec l'équipe, ça fait chier.
1: Exactement, c'est un peu dommage, hein. Franchement, t'as totalement raison dans ce que tu dis. Après, est-ce que c'est... On peut même pas en savoir, nous, en externe, on peut avoir des suppositions, mais c'est même compliqué d'en avoir, je trouve, parce qu'entre le mauvais comportement de Vinicius, qui dure depuis sa saison Ballon d'Or, et c'est sûrement la raison pour laquelle il se l'est fait prendre par Rodri, notamment... Et là, on voit qu'hier, il fait un match catastrophique. Vraiment catastrophique, c'est le mot. Il donne, sur une erreur, il donne un but à l'AS Roma. Après, il se fait sortir et il va crier sur son entraîneur.
0: Et puis le match d'avant, quand même, rappelons-le, qu'il a tiré les cheveux d'un mec. Puis il s'est pris quatre matchs de suspension.
1: Ouais, 4 matchs de suspension.
0: On se demande à quoi il joue. Apparemment, dans sa vie en interne, c'est un peu compliqué. Il est plus avec sa copine. Bref, les potins, on va pas rentrer dans sa vie privée. Mais bon, peut-être expliquer ce qui se passe sur le terrain. Je sais pas. Parce que quand t'es professionnel, tu dois faire abstraction de ce qui se passe dans ta vie pour être en feu. J'en sais rien à voir, mais en tout cas, très décevant.
1: Ouais, exactement, décevant. Et un résultat un peu moins décevant pour nous les Français, le match hier entre Manchester City et le Paris Saint-Germain, victoire 4-2 du Paris Saint-Germain. Dès qu'il y a une affiche entre ces deux clubs, c'est phénoménal. À chaque fois, ça se termine en 4-2, j'ai l'impression.
0: Ouais, je crois que c'est le score.
1: C'est vraiment le score. Hein, mais
0: chaque année, on les voit s'affronter. Chaque année, c'est comme Manchester City, Real Madrid. Il y a des affiches comme ça qu'on voit tout le temps. Mm. Et très beau match. Il y a eu des buts, tellement de buts quand on y pense sur cette journée. Ouais, c'est quoi ça? 4-2, 4-3, 6-0, 6-3, 4-1. 7 buts, 3-3.
1: C'est phénoménal. Et surtout que, enfin, même là, dans ce match entre Manchester City et le PSG, il y a quand même eu 3 montants touchés, il me semble, par Manchester City. Donc, ça aurait pu faire encore 3 buts de plus.
0: Ouais.
1: Des arrêts de Safonov absolument exceptionnels. Un pénalty, raté de Ferran Torres. Mm. La Ligue 1 lui réussit beaucoup mieux, d'ailleurs.
0: Ouais.
1: C'est un peu dommage pour les Parisiens et qui fera la plus grande joie des Barcelonais. Mais voilà, en tout cas, vraiment une
0: très très belle journée.
1: Phare de but exceptionnel. Nous, c'est tout ce qu'on veut. On veut du spectacle.
0: Ah, vraiment.
1: Et bah, dans ce moment-là, en fait, moi personnellement, j'attends juste le multiplex, quoi. Entendre cette alarme qui sonne à toutes les minutes.
0: Ça fait plaisir, ça.
1: Ça, c'est exceptionnel. Voilà, c'est vraiment.
0: Tu te demandes sur quel match ça va être. Den.
1: Ouais, t'attends juste. Et, voilà. Le petit painting là, machin. Mais bah, exceptionnel. Non, franchement, exceptionnel. Et je pense que pour le foot, on a absolument tout dit. Hein.
0: Je pense qu'on a tout dit. On a forcément pas tout dit, mais en tout cas, on a essayé de balayer le plus possible de ce qui était notre championnat français ou alors de notre magnifique Ligue des Champions.
1: Voilà.
0: Mais maintenant, il est l'heure de filer en Italie parce que ce week-end, le cyclisme français a vécu un moment qu'il attendait depuis très longtemps. Samedi, sur les routes du lac de Côme, un gamin de 20 ans dont on a déjà beaucoup parlé l'année dernière, enfin, la saison dernière de Radio Campus, il a gagné le Tour de Lombardie. Vous le connaissez déjà, forcément. C'est bon, on n'a plus besoin de le présenter. Paul Sexas. Et je crois que vous allez entendre son nom pendant encore très longtemps. Le Tour de Lombardie, c'est ce qu'on appelle un monument au cyclisme. Et il n'y en a que 5 dans l'année. C'est, on va dire, les cinq plus grands classiques du calendrier, qui sont, pour ne pas les nommer, le Milan-San Remo, le Tour des Flandres, le Paris-Roubaix, Liège-Bastogne-Liège et le Tour de Lombardie. Donc le Tour de Lombardie, c'est la dernière de la saison. Et c'est plus de 230 km avec des bosses qui n'en finissent plus. Mais du Paul Sexas, ça n'a pas l'air de le déranger. Et comme il commence à en avoir l'habitude de faire, il a fait comme si de rien n'était. Il a fait qu'une bouchée de cette épreuve, de ce monument. Le moment clé, c'est sûrement une vingtaine de kilomètres de l'arrivée dans la côte de Siviglio. Plus de 4 km à presque 10%. Et là, Sexas, il accélère. Il fait pas de grand numéro. Il met simplement un risque que personne ne peut suivre. Et puis un par un, les favoris craquent, que ce soit Evenepoel, Del Toro, Pidcock, Ciccone, Mas, tous les grands noms étaient là, et ils ont tous fini par lâcher derrière notre petit prodige français. Donc Paul Sexas, il termine en solitaire, les bras levés à Côme, et après la course, il dit même « j'ai parfois l'impression d'être dans un rêve ». Donc il a 20 ans, il remporte un monument, et il a encore l'air de ne pas y croire. Il est vraiment, comme il dit, dans un rêve, et nous aussi ça nous fait rêver, il nous fait rêver quand il est sur la route. Maintenant, cette victoire, elle est historique. Paul Sexas, il devient le plus jeune vainqueur de toute l'histoire du Tour de Lombardie. C'est 20 ans et 16 jours. À 20 ans et 16 jours, il bat un record qui datait de 1905. Donc ça commence à... Attends, je suis pas très fort en maths, ça fait quoi? 121 ans.
1: Ouais.
0: 121 ans, c'est n'importe
1: c'est
0: quoi.
1: C'est phénoménal.
0: Ouais, vraiment. Mais c'est tellement bien, je suis tellement content. Et pour la France, c'est aussi un symbole parce que le dernier Français à gagner un monument, c'était Julien Alaphilippe à Milan-San Remo en 2019. Et le dernier vainqueur français à Lombardie, donc l'épreuve que Paul Sexas a remportée, c'était Thibaut Pinot en 2018. Donc ça fait 8 ans qu'aucun Français n'avait remporté ce tour. Qui d'autre que lui pour tourner la page? Alors, on va quand même leur présenter vite fait. Qui est-il? Paul Sexas, c'est un Lyonnais. Il est à peine dans sa deuxième saison chez les pros, chez Decathlon, CMH, CGM. Et cette année, il a déjà gagné 8 courses, dont la Flèche Wallonne et le Tour du Pays Basque. Il a fini deuxième de Liège-Bastogne-Liège et d'Estrade Bianche. Et à chaque fois, devinez qui était devant lui. Selon moi, le meilleur sportif depuis les années 2020 qui n'a quasiment rien perdu, Tadej Pogacar. Donc voilà, être second derrière Tadej Pogacar, c'est limite une formalité maintenant. Faudra qu'il s'y fasse. Pour l'instant, c'est le second, mais ça doit tellement le motiver à le manger sur chaque course. Et puis cet été, on l'a vu, il nous a fait rêver aussi en vrai. Il a pris le départ du Tour de France, c'était le plus jeune depuis 1937. Résultat, il finit quatrième au général à 20 ans. Je le redis parce que ça mérite quand même qu'on s'y arrête. Quatrième au général et quand même déçu. Le bonhomme, il en attend beaucoup de lui-même et c'est sûrement la recette pour avancer vers une carrière brillantissime qui commence, on peut dire, sur les chapeaux de roue. Quatrième au tour pour le Tour de France, c'est franchement stratosphérique et pourtant, comme je l'ai dit, il était là à râler, il était pas content de lui. Mais tant mieux, en vrai, c'est que de bon augure. On sait très bien ce que c'est d'être sportif de haut niveau. Donc pour le Tour de Lombardie, il y en a certains qui nous diront que Pogacar était absent, certes. Il était blessé après sa lourde chute sur la Vuelta, mais tous les autres cadors cités auparavant étaient là, et Sexas les a mangés. Donc pour moi, c'est pas une victoire, on va dire, par défaut, mais c'est une vraie victoire de patron. Il a quand même il a dominé le truc. On aurait dit que c'était vraiment le patron de la course, alors qu'il a seulement 20 ans. Et j'adore ça encore une fois. Rappelons que Paul, je me vante un peu, il était assis à côté de moi en physique au lycée. Il était là à gratter mes réponses pour le QCM, alors qu'on n'avait pas le même sujet. Et là, je le vois premier du Tour de Lombardie. Est-ce que c'est de la jalousie? Pas du tout. C'est plutôt tellement de fierté pour quelqu'un qui vient de vraiment juste à côté de chez moi. On était ensemble en cours et là, je le vois sur les réseaux, je le vois à la télé, je le vois de partout. C'est hyper bizarre, mais c'est tellement bien ce sentiment de le voir gagner. Je sais pas, j'ai l'impression d'être derrière lui tout le temps, alors qu'il se souvient sûrement plus de mon nom, mais on va faire genre qu'il me connaît, c'est stylé.
1: Oui.
0: Et la question que tout le monde se pose maintenant, c'est jusqu'où peut-il aller? On parle de Pogacar, on parle du Tour de France, que les Français n'ont plus gagné depuis Bernard Hinault en 1985. Mais attention, il faut rester prudent, il n'a que 20 ans. Mais en tout cas, on a rarement vu un tel potentiel. Un tel potentiel qui nous avait quand même déçus pour les Mondiaux de Montréal, le 27 septembre, il me semble. Il était très déçu de lui, et les médias, ils commençaient à se questionner sur l'espoir qu'on lui portait. Est-ce qu'on n'en faisait pas trop avec Paul Sexas? Est-ce qu'il avait les épaules pour supporter tout ça? Voilà. Bon, à mon avis, il a répondu avec ce tour. Pour moi, il a déjà plus rien à prouver. Enfin, je suis désolé, mais quand t'as 20 ans, t'as déjà gagné tout ça. On parlait de la mini Amal, c'est ce genre de prodige. D'accord, il a que 20 ans, mais en fait, quand t'as 20 ans et que t'as déjà gagné tout ça, est-ce que t'as quelque chose à prouver? Est-ce que l'âge, ça doit dominer sur le fait, sur tes trophées et sur ta fougue, on va dire? Enfin, sur ton dynamisme de jeunesse. Je sais pas, tu vois, pour moi, c'est déjà le GOAT. Mais, lui, il reste lucide et il a eu cette phrase sur Thibaut Pinot. Il a dit, sa victoire ici, il y a 8 ans, m'a peut-être aidé à en être là aujourd'hui. Donc voilà, c'est beau, nos Français qui s'inspirent. Et il espère maintenant inspirer d'autres jeunes à son tour, alors qu'il a que 20 ans. Et c'est une génération qui en inspire une autre, c'est aussi ça le sport. Alors, encore une fois, on va vous le dire, même si bon, ça commence à rentrer dans toutes les têtes, retenez bien ce nom, parce que c'est sûrement pas un cycliste que les Français vont oublier, et c'est sûrement pas une simple course qu'il a gagnée ce week-end. C'est une masterclass qu'il a réalisée, et c'est peut-être le début. C'est sûrement, j'ai envie de dire, en vrai de vrai, je suis optimiste, mais j'ai trop envie de l'être. C'est sûrement le début d'une nouvelle ère pour le cyclisme et même le sport français. Voilà. J'ai l'impression d'être trop enthousiaste quand je parle de lui, mais c'est un gars que quand t'as fréquenté et tout, c'est trop bien de voir quelqu'un au sommet comme ça, alors qu'il a que 20 ans. Et je sais pas, il est de notre génération, quoi. C'est un 2006. Et là, il roule sur tout le monde, sans mauvais jeu de mots.
1: Ouais.
0: Et voilà, c'est trop bien, en vrai.
1: Non, bah ouais, j'ai rien à rajouter, hein. Ouais. Franchement, c'est exceptionnel. T'as tout dit. Vraiment, t'as dit exactement ce qu'il fallait. Mais ouais. il a tout pour devenir une légende de ce sport, une légende pour la France. Voilà, on lui souhaite, hein.
0: Évidemment.
1: C'est sûr qu'il nous écoute à l'heure actuelle. Non, mais franchement, c'est exceptionnel. C'est fou. Nous, on veut que ça pour notre pays, pour notre génération, c'est vraiment fabuleux.
0: Évidemment, vraiment il nous faut fabuleux. Des stars et ça fait plaisir de les avoir comme ça aussi brillantes à l'heure actuelle. Et en parlant de stars, on en a une qui nous a fait un petit coup, qui s'est retiré de manière étrange au football, encore une fois, de sa sélection nationale. Monsieur Cristiano Ronaldo, qu'est-ce qu'il nous a fait?
1: Alors, Cristiano Ronaldo, un peu compliqué à suivre, j'ai envie de dire. C'est franchement un dossier
0: très compliqué à
1: apprendre avec des pincettes. Parce que Ronaldo, on le connaît, hein, capitaine de la sélection portugaise, voilà, 41 ans, 234 sélections, 146 buts.
0: Classique.
1: Des trophées, 3 trophées avec le Portugal.
0: Et pas des moindres quand même.
1: Pas des moindres.
0: L'Euro et de Ligue des Nations.
1: Exactement. Ouais, je crois bien que c'est ça, hein, franchement. Donc, il a annoncé, lui, le 30 septembre sur Instagram, avoir quitté le rassemblement du Portugal à Copenhague à la veille d'un match de Ligue des Nations contre le Danemark. En fait, tout part de la rencontre en Norvège. Le Portugal s'est imposé 2-1. Donc très bien pour les Portugais, très bien pour tout le monde. Et Ronaldo, lui, est resté sur le banc. Voilà, ça peut arriver quand t'es joueur de foot, d'être sur le banc. C'est pas la pire des choses, on va dire. Mais à la veille du match, donc qui arrivait, le sélectionneur Jorge Jesus, pardon pour la prononciation, pardon, il a annoncé en conférence de presse qu'il serait pas titulaire face au Danemark, tout en niant tout incident avec son capitaine. Jesus, ce sera plus simple, il avait aussi déclaré « aucun joueur ne va changer mes idées ». Voilà, au moins un coach qui veut se faire respecter, qui met le ton. Pas mal, après avec Ronaldo.
0: Je crois que ça marche pas avec Ronaldo.
1: Est-ce que c'est la meilleure chose à faire? Je suis pas sûr. Mais quelques heures plus tard, du coup, Ronaldo, lui, il écrivait « J'ai pris la décision de quitter le stage de la sélection nationale. Après un échange avec le président de la fédération portugaise, la fédération, elle a confirmé son départ et le groupe a poursuivi sa préparation avec les 24 joueurs restants. Quelques jours plus tard, Ronaldo, lui, il a donné sa version des faits dans un long message. Il demandait à Jesus de reconnaître son erreur, l'avoir fait s'échauffer sur le bord du terrain avant de ne pas le faire rentrer contre la Norvège. Voilà, quelque chose, ça peut arriver, hein, des joueurs qui rentrent pas ou autre. Après, voilà, comme on le dit, c'est Ronaldo, c'est un monument. Il sait que c'est un monument, il le sait peut-être beaucoup.
0: Ouais, peut-être c'est un peu trop d'ego dans cette histoire, en fait. Moi, c'est ça qui m'énerve. Bien. C'est un joueur que j'adore, mais. Ah, c'est bon. Enfin, tu vois, c'est pourquoi c'est. Toi, est-ce que quand t'avais 18 ans, tu vois, t'aurais bien aimé que ton cador, il pète un cap comme ça? Je pense pas. C'est bon, laisse la place de temps en temps. En plus, c'était pas une promesse qu'il allait jamais rejouer. C'est juste. Tu t'es échauffé, il t'a pas fait rentrer. Bah, être professionnel, c'est aussi respecter les choix du coach. Une phrase bateau, mais en vrai, une phrase vraie.
1: Exactement. Mais voilà, c'est ça. Donc après, le coach. A nié toute erreur. Cristiano, lui, il affirme aussi avoir demandé à ses dirigeants d'être francs avec lui à la suite du match et de cet incident, entre guillemets. Il a dit s'il ne me voulait pas là, il devait me le dire. Il reconnaît avoir commis une faute en partant du rassemblement. Il présente ses excuses à ses coéquipiers au portugais. Il se dit toujours disponible, sous réserve d'être apte, une fois purgé d'une éventuelle suspension. Mais voilà, la suspension, du coup, elle est tombée samedi. La fédération, elle a suspendu Cristiano et saisi sa commission de discipline, dont les conclusions resteront confidentielles jusqu'à leur publication. Ronaldo, il avait prévenu que qui s'y attendait en fait, et il a promis aux supporters, nous aurons un ou plusieurs matchs d'adieu. Donc à voir, plusieurs matchs d'adieu, je sais pas si c'est la meilleure chose à faire.
0: Ouais, il joue le mystérieux.
1: Un peu trop.
0: Ouais.
1: Un petit peu trop. Mais voilà, côté sportif, le Portugal. Au final, sans Ronaldo, a gagné ses 3 matchs. Voilà, Gonçalo Ramos qui a pris sa place en tant que numéro 9, il a marqué 3 buts. C'est un début de saison un peu compliqué avec son nouveau club, donc l'AC Milan, lui, après être parti du PSG où il était utilisé comme joker. Là, début de saison compliqué en Italie, mais avec la sélection, 3 matchs, 3 buts. C'est ce qu'on

0: ça peut aussi également très très bien se passer avec les adieux de Lionel Messi le 6 octobre face au Bénin, avec une victoire de l'Argentine 3-0. 3-0, un événement marqué de la meilleure des manières. On a vu des feux d'artifice, on a vu un maillot de Messi floqué en or, le numéro 10. Franchement, c'est vraiment le dieu du football en Argentine. Donc c'est normal qu'ils reçoivent un tel départ.
1: Voilà, un bel hommage
0: pour, ouais, c'est ça.
1: Pour sa dernière apparition.
0: Exactement, un bel hommage. Et sur le terrain, il l'aura bien rendu puisqu'il a été décisif sur chaque but avec deux passes D et un penalty concrétisé. Pendant le stade, tout le match l'a acclamé à la 10e minute, évidemment en référence à son numéro. Donc voilà, pour moi, Messi, il mérite que ça en vrai. Que ce soit avec la sélection, mais mon club, enfin là on parle de la sélection, mais les adieux, il mérite que des adieux spectaculaires.
1: Ouais, exactement, c'est phénoménal. Il y a une seule chose par contre qui a un petit peu gâché la fête. Je sais pas si ça a pas énormément été médiatisé, mais c'est un partenariat avec la marque Sanko Seguro. Vous allez me dire, mais quelle est cette marque? J'en ai pas la moindre idée. Mais pendant, c'est ceux qui ont fourni justement, je pense, les drones pour le spectacle de drones des adieux de Messi. Et pendant le spectacle, ils ont affiché vraiment leur logo, ils ont fait leur pub.
0: Donc la classique.
1: La classique.
0: Commercial, t'en profites.
1: Ouais. Un peu trop profité, ils se sont fait huer évidemment. Après, ils ont fait leur coup de pub, bien joué à eux. Mais bah, c'est vrai que pour un adieu comme ça d'une légende, on s'en serait bien passé quoi. Mais sinon voilà, Messi,
0: ouais, honorer son dernier match, c'est une petite tâche, mais ça vaut rien à côté de la légende, ça.
1: Ouais, personne, c'est pas des petits drones qui vont égaler Messi.
0: Exactement. Est-ce qu'on se ferait pas une petite pause musique là?
1: On peut se faire une petite pause musique, ouais, carrément.
0: Allez, on vous propose Cap de l'SRAM tout de suite sur Cœur de Jeu sur Radio Campus Besançon. À tout de suite.

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0: Voilà, c'était Cap de l'Esram, un son qu'on adore, on vous le passe tranquille. Maintenant, Léandre, vas-y, parle-nous, je t'en supplie.
1: On va vous parler donc du Besançon Université Club Escrime.

0: Désolé pour les petits problèmes de micro. On va donc vous planter le décor. C'était la première épreuve régionale d'épée de la saison pour les vétérans et également les seniors. Pour ceux qui ne connaissent pas, l'escrime, ça se pratique avec trois armes, donc le fleuret, le sabre ou l'épée. Au fleuret, on touche que le torse. Au sabre, on touche tout ce qui est au-dessus de la ceinture, avec la pointe, mais aussi avec le tranchant de la lame. Et puis à l'épée, celle qui nous intéresse aujourd'hui avec une particularité, on peut toucher son adversaire sur tout le corps, de la tête aux pieds, pas une zone réservée. Celui qui touche en premier marque le point. C'est également pour ça, quand il joue avec l'épée, il porte toujours un bon casque, mais également pour bien voir à travers. Tout est bien fait, sur mesure, évidemment. Quand
1: évidemment,
0: on joue
1: sinon c'est
0: comme ça, sinon c'est un peu compliqué et même bien dangereux. Alors maintenant, du coup, pour ce qui est des vétérans, c'est quoi exactement? En fait, c'est tout simplement les tireurs de 40 ans et plus. Ils sont répartis en 4 catégories par tranche de 10 ans. Les V1, c'est ce sont les 40 à 49 ans. Les V2, 50 à 59, V3, 60 à 69. Et les V4, vous l'aurez compris, c'est 70 ans à plus. Petite feinte. Mais chaque catégorie a son propre tableau. Samedi, ils étaient 4 bisontins à avoir fait le déplacement, chacun dans une catégorie différente. Et ils ont tous ramené une médaille. 4 sur 4, c'est un sans faute, c'est magnifique. Le premier à ouvrir le compteur, c'est Guy Monteil, qui s'offre la troisième place chez les V4. Ensuite, Alain Gama fait la même chose chez les V3. Puis Mathieu Repiquet en V1. 3 médailles de bronze, donc déjà une très belle journée.
1: Déjà une belle journée, mais le meilleur restait à venir avec, chez les V2, c'est Julien Fézard qui décroche l'or. Et pas de la manière la plus facile, puisqu'il a battu Ludovic Lenne, qui est actuellement 5e du classement national. C'était un match très serré, gagné 10 touches à 8 par notre bisontin. Autrement dit, à 2 touches près, ça pouvait basculer de l'autre côté, mais c'est lui qui a su garder la tête froide. Ça, c'est typique Besançon. On garde la tête froide toujours. Mmh. Et le lendemain, dimanche, place aux seniors. Un point important, la catégorie senior, en gros, c'est la catégorie ouverte sans limite d'âge. Du coup, nos vétérans peuvent aussi s'y engager, et face à des tireurs parfois bien plus jeunes. Avec en plus un plateau très relevé, puisqu'il réunissait les 35 meilleurs tireurs de France. Les tireurs, c'est comme ça qu'on appelle les épéistes. Ça, c'est un autre nom pour désigner les escrimeurs, vous l'aurez compris. Et là, les bisontins ont tenu leur rang. Encore une fois, Julien Fézard, encore lui, termine 7e. Après son titre de la veille, c'est une très belle confirmation chez les seniors. Mathieu Repiquet, lui, finit 11e, pas si mal non plus. Et Faisal Alouissos, 21e. Chez les femmes, Audrey Swift termine 9e, pas très loin de la 8e place, mais elle entre quand même dans le top 10, très respectable. Et au final, c'est un week-end bien rempli. 4 médailles chez les vétérans, 2 tireurs dans les 10 premiers chez les seniors, et une saison qui démarre dans les meilleures conditions pour le Besançon Université Escrime, pardon. Pour le Besançon Université Club Escrime, le BUC Escrime, comme on l'appelle communément. Donc bravo à eux, c'est des sports sur lesquels il faut mettre de la lumière. On leur souhaite de continuer sur cette lancée parce que c'est hyper encourageant pour la suite, et tous ceux qui veulent s'inscrire à l'escrime, foncez.
0: Ouais, vraiment foncez. Hein.
1: C'est un sport incroyable dont je vais vous raconter un petit peu l'histoire, un petit peu sa légende. On sait que c'est un sport un peu mythique. On dit mais qu'est-ce qu'ils foutent avec une épée? Qu'est-ce que c'est que ça? Il y a trois types d'escrime. Je vais vous éclaircir ça. Je vais vous éclaircir non seulement l'histoire, mais également la pratique actuelle, son entrée également dans les Jeux Olympiques. Restez concentrés, c'est tout de suite. Alors, imaginez un silence. Deux personnes face à face, le visage caché derrière un masque, comme tu l'as si bien dit auparavant.
0: Merci bien.
1: Quelqu'un lance, en garde, prêt, allez. Et là, tout part en quelques secondes. Ce moment-là, il a des milliers d'années quand on y pense. Parce que l'histoire de l'escrime, c'est presque l'histoire de l'humanité. Très philosophique, cette phrase. Dès que l'homme a su travailler le bois, puis le fer, il a fabriqué des armes. D'abord pour survivre face aux animaux car il était physiquement plus faible, puis très vite pour régler ses querelles entre individus, entre tribus. Se défendre, c'est le geste le plus ancien du monde. En Égypte, il y a plus de 3000 ans, on a déjà retrouvé des représentations de combats à l'épée, avec des règles, des arbitres. Déjà l'idée de s'affronter sans se tuer. Chez les Grecs, chez les Romains, on s'entraîne au maniement des armes, avec des lames en bois. Se battre, ça devient un art. On apprend à se battre véritablement. Puis arrive le Moyen-Âge, et là, quelque chose de très beau se passe. On se met à écrire. Les maîtres d'armes mettent par écrit leur savoir, avec des dessins, des gestes, des conseils même. Certains de ces manuscrits existent encore, plus de 7 siècles plus tard. Ce qu'ils racontent, c'est que l'escrime est alors réservé aux chevaliers, aux nobles, aux soldats. Comme beaucoup de disciplines à l'époque, c'était souvent réservé à la noblesse, quoi, en gros. C'était une question de survie, mais aussi de rang et d'honneur. À la Renaissance, c'est l'âge d'or. l'Italie, l'Espagne, la France rivalisent. En 1567, le roi Charles IX crée à Paris l'Académie d'armes. L'escrime devient une science, avec des gestes précis, une élégance et même une philosophie derrière tout ça. On ne se bat plus seulement avec la force, mais avec l'intelligence. Et c'est aussi l'époque des duels, ces combats d'honneur où l'on jouait parfois sa vie pour un mot de trop. Il rigolait pas forcément à l'époque. Alors, petit à petit, les mœurs changent. On s'entraîne avec des armes dont la pointe est protégée. Et c'est de là que viennent des expressions qu'on utilise encore, comme croiser le fer ou discuter à fleur et moucheter, c'est-à-dire sans chercher à se blesser. Bon, j'ai jamais utilisé ça, mais ce sont des expressions tirées de ces combats à l'épée. Et à la fin du XVIIIe siècle, on invente le masque, comme tu l'as dit, et avec lui, la possibilité de s'affronter à pleine vitesse, sans danger. Et donc là, le duel, il meurt doucement. Et l'escrime devient véritablement un sport. Voilà, on a remplacé le duel par l'escrime, histoire d'y ajouter tout son art et toute son intelligence qu'il y a derrière, comme je l'ai évoqué. En 1896, aux premiers Jeux Olympiques modernes à Athènes, elle est là. Et depuis, elle n'a jamais quitté les lieux. C'est authentique, l'escrime, c'est l'eau, Jeux Olympiques, c'est carré. En 1913, la Fédération Internationale est fondée à Paris. Au XXe siècle, la technique entre en piste. Les touches ne sont plus jugées à l'œil, mais elles sont enregistrées par des appareils électriques, avec ce petit voyant qui s'allume. Et les femmes, longtemps tenues à l'écart, entrent dans la compétition en 1924 avec le fleuret. En 1996, l'épée est introduite aux Jeux Olympiques pour les femmes, aux JO d'Atlanta. Et puis en 2004 seulement, en vrai, 2004 c'était il y a que 22 ans, et c'est seulement là où le sabre a été intégré à l'escrime féminine aux Jeux Olympiques d'Athènes. Et aujourd'hui, qu'est-ce qu'elle raconte l'escrime ? Aujourd'hui, c'est un sport spectaculaire, rapide, mental, un sport où une seconde d'hésitation peut tout changer. Les Jeux de Paris en 2024 l'ont installé sous la verrière du Grand Palais, dans un décor de rêve, histoire de lui rendre ce qu'elle apporte, histoire de lui rendre c'est majestueux, on lui rend. Franchement, c'est un sport tellement élégant et qui sent le savoir-faire, tellement bateau cette phrase, le savoir-faire, ça veut rien dire, mais en tout cas, qui sent le... Comment je pourrais appeler ça?
0: Ça sent vraiment la l'élégance, maîtrise, en fait. Ouais, c'est élégant, c'est maîtrisé, c'est... En fait, élégant, je trouve que c'est vraiment un bon mot pour décrire cette discipline.
1: Je suis totalement d'accord. Mais le plus beau, à mes yeux, il est ailleurs. Il est dans les salles d'armes, partout en France, comme à Besançon notamment. On y croise des enfants de 7 ans qui découvrent leurs premiers gestes et des tireurs de plus de 70 ans qui, eux, n'ont jamais voulu lâcher leur arme. On a vu qu'ils font encore des très beaux résultats en V4, les 70 ans et plus. Alors pourquoi arrêter quand on manie aussi bien l'épée? Parce que l'escrime, c'est ça, c'est un geste qui a traversé des millénaires, de la survie à l'honneur et de l'honneur à la passion. Quand deux escrimeurs se saluent avant de tirer, ils reprennent, sans le savoir, un rituel vieux comme le monde, et pour le coup, vraiment vieux comme le monde. Alors, la prochaine fois que vous entendrez, si vous avez la chance de l'entendre, En Garde, pensez à tout ça. Il y a derrière ces deux mots l'histoire de l'humanité, littéralement. Et si c'est pas beau, ça...
0: Là, c'est magnifique.
1: Si c'est pas beau, pour moi, mon meilleur souvenir en escrime, j'en ai jamais fait, mais j'ai eu la chance de regarder les Olympiques en 2024 avec les victoires des Français. Je sais plus avec quelle arme c'était. Je sais plus si c'était au fleuret, à l'épée ou
0: je pourrais pas t'aider là-dessus, mais ça m'a marqué, mais pas le type d'épée, malheureusement.
1: Ouais, c'était incroyable à la télé. En plus, c'est assez télévisuel avec les couleurs. Ça s'allume quand il y a une touche. En vrai, c'est quand même très très accessible. Alors évidemment, c'est pas forcément le sport le plus médiatisé, mais quand on s'y intéresse, il y a toujours quelque chose à se mettre sous la dent. Et franchement, suivre des sports, on vous conseille de suivre des sports un peu moins médiatisés parce que justement, c'est pas parce que les médias ne s'y intéressent pas que c'est pas intéressant. Loin de là, on n'est pas les mieux placés pour dire ça. Hein. C'est sûrement les épéistes, enfin les escrimeurs qui vous le diront mieux que nous. Mais en tout cas, voilà, on tenait faire un petit point sur l'escrime après avoir parlé de nos bisontins qui ont brillé. Pourquoi pas faire briller cette discipline qui date depuis l'âge de pierre? On trouvait ça intéressant de mettre la lumière sur une discipline aussi élégante. Et en vrai, tout le monde connaît l'escrime forcément, mais personne ne sait vraiment ce qu'il y a derrière son histoire, comme on l'a dit, depuis la nuit des temps.
0: C'est ça, on peut quand même se douter que ça vient un peu des duels de l'époque, mais mis à part ça, on n'a pas vraiment d'informations. Donc éclairer un peu sur ce sujet, même sur d'autres sports en général, c'est toujours intéressant de savoir... D'où viennent les choses, même en général, mais dans le sport, je trouve que c'est encore plus beau. Voilà, vraiment une histoire qui va toucher chaque professionnel, chaque non professionnel qui pratique ou même qui regarde. C'est toujours très intéressant et très philosophique, comme t'as pu le dire aussi avant.
1: C'est vrai, c'est philosophique. Ouais, j'adore savoir les origines des sports parce que c'est des trucs qu'on voit maintenant à la télé. Nous, on a en soi, on a toujours connu ça. Mais en gros, quand tu remontes dans l'histoire, c'est une dinguerie d'où ça vient. Enfin, c'est des sports qui datent d'il y a je sais pas combien d'années. Mais en vrai, là, on parle de l'escrime, mais c'est pareil avec beaucoup d'autres sports. Après, souvent, les sports, ils datent des années 1800. Comme le foot, le rugby, je crois, c'est dans les années 1800. Et là, pour autant, l'escrime, en fait, avant d'être un sport, c'était vraiment un truc. C'était le quotidien des hommes de Cro-Magnon, quoi. Et là, aujourd'hui, on en voit à la télé, c'est des traditions qui perdurent et qui deviennent finalement un art et une discipline à part entière. Voilà.
0: Ah, j'aurais pas dit mieux. Exactement.
1: Je suis pas peu fier de celle-là.
0: Non, elle est bien.
1: Très bien, on la garde. Bah, écoutez, c'est déjà la fin de cette première émission de la saison. Mmh. On espère que ça vous aura plu. On espère que vous avez pris votre pied en nous écoutant, en nous écoutant parler au final de notre passion, hein, comme on l'avait fait il y a 7 mois déjà, durant quelques émissions. Qu'est-ce qu'on a pensé, Léandre?
0: Bah, ça fait vraiment plaisir. Hein. On radote, mais au final, c'est réel. Hein. On est très contents après 7 longs mois de revenir ici, dans les beaux locaux de Radio Campus, et voilà, de vous partager notre passion
1: pour le sport.
0: Exactement.
1: On essaye d'aller sur plusieurs terrains. On se renseigne, on en apprend nous aussi en faisant nos recherches pour vous présenter un contenu potable et un contenu qui essaye de changer de ce qu'on voit à la télé. Évidemment, on parle de foot parce qu'on parle aussi avec le cœur, mais on essaie aussi, comme je l'ai dit, de mettre la lumière sur d'autres disciplines qui méritent amplement qu'on y mette le projecteur. Voilà.
0: Exactement.
1: C'était tout pour aujourd'hui. Merci beaucoup de nous avoir écoutés. Merci à toi, Léandre, d'avoir été toujours aussi pertinent et perspicace.
0: Bah, merci beaucoup. Ça fait plaisir, un petit compliment. Bah, j'apprécie.
1: Normal. C'est normal. On vous dit dans
0: un mois, malheureusement.
1: Dans un mois.
0: Normalement, c'est toutes les 2 semaines, hein, comme annoncé. Mais dans 2 semaines, on peut pas. Rendez-vous dans un mois.
1: On sera en vacances, donc
0: on sera au repos.
1: Exactement. Donc ça fera quoi? Ça fera, ouais, mi-novembre.
0: Mi-novembre.
1: On se retrouve mi-novembre à cette même heure sur Radio Campus Besançon 102.4 FM que vous êtes en train d'écouter.
0: Exactement.
1: C'était un plaisir. Merci à tous. Bonne soirée.
0: Bonne soirée.

Bonsoir à tous et à toutes, bienvenue sur Radio Campus, bienvenue dans la colère du peuple. Oui, je suis pas tout seul ce soir, Wizax va arriver, voilà, un petit retard, bien indépendant de sa volonté, mais elle va nous rejoindre dans quelques instants, voilà, mais indéterminée la durée, voilà. Bon, c'est pas grave, nous on commence l'émission avec Horizon Waves, que vous avez écouté bien entendu la semaine dernière, puisqu'ils étaient dans nos studios, et donc là, c'est l'occasion de repasser un petit Novae, donc ce dernier EP avec la chanson In the Void que j'aime beaucoup, bien entendu. Et puis Horizon Waves, eh bien, ce Novae sera donc en musique de fond pour ce soir. On va dire c'est l'album de la semaine. Et rappelons quand même qu'Horizon Waves sera en concert au Titi Twister avec Les Soirs Magédon. Ça sera le 24 octobre. Voilà. Donc restez à l'écoute. C'est bientôt. Et puis allez voir un petit coup ce concert, puisque ça va être une bonne petite soirée au Titi. Voilà. Allez, nous ce soir, donc le programme de l'émission, eh bien, un petit peu de musique pour commencer, bien entendu, comme d'habitude. Et puis tout à l'heure, donc on aura une interview, ce sera les King Crown, donc qu'on va avoir en phoneur. Donc on va faire ça tout à l'heure vers 19h30. Voilà, pour commencer, on attaque avec un petit peu de metalcore, avec des Américains qui s'appellent Altar Art. Ils se sont formés, enfin c'est un groupe assez jeune, ils se sont formés en 2023. Et puis ils ont sorti cet album là le 25 septembre, donc chez Rottweiler Records. Je vous propose donc d'écouter un petit titre pour commencer. C'est Not Well. Bah ouais, Not Well, le retard, hein. Bah ouais, bah c'est comme ça. Allez, Altar Art sur Radio Campus.

Et voilà, de retour sur Radio Campus, à l'instant, Poséidon, l'excellent album qui s'appelle Time is a River and the Waters are Red, avec la chanson Thief of Dreams, chanson un petit peu longuette, mais qui passe bien, donc dans toute sa longueur, voilà, il faut du temps pour pouvoir s'exprimer. Poséidon, donc, qu'on repassera, je pense, encore dans les prochaines émissions, mais il y a beaucoup de monde, il y a beaucoup de groupes, beaucoup de bonnes sorties, de trucs qui vont bien, qui sont bien faits, bien construits, qui percutent bien. Donc c'est compliqué parfois de faire un choix. Et puis le temps passe vite. Voilà. Je rappelle pour ceux qui nous rejoignent. Hein, donc on attend toujours la Visax qui est en route. Et puis donc on devrait normalement être bientôt en ligne avec King Crown. Voilà, pour une interview. Et puis parler de ce dernier album, le Moonfall, qui vient de sortir. Voilà, voilà. Ah, je vois qu'on m'appelle en même temps. Alors ça va être compliqué de prendre, étant donné que je suis en l'antenne, mais. Voilà, c'est dur d'être tout seul quand on est tout seul. C'est pas grave. Allez, je vais passer une petite musique, je vais prendre la communication juste après. Je voulais juste parler un petit peu de Dragon Force qui vient de ressortir quelque chose en matériel et puis en nouveauté, en news, puisque maintenant ils sont rejoints au niveau du chant par Alissa White Blues, qui était auparavant de Arch Enemy. Donc Dragon Force revient justement en force, et puis vous allez pouvoir les voir l'année prochaine, puisque il y a déjà des concerts d'annoncés. Alors pour l'instant, fin d'année, ça sera surtout aux États-Unis, mais l'année prochaine ils seront en Europe. Il y aura deux dates en France, il y aura Lyon le 13 avril et il y aura Paris le 9 avril également. Peut-être d'autres dates se s'ajouteront, nous verrons bien. Et puis sinon, bah il y aura leur présence dans les festivals. Voilà. Donc à suivre, on a encore le temps d'en parler. Pour l'instant, il y a une sortie musicale pour ce Dragon Force qui s'appelle Hunger of the Beast, que vous pouvez retrouver notamment sur YouTube. Voilà. Donc vous pourrez les suivre également, les retrouver si des fois vous n'êtes pas tout à fait à l'antenne, ou si vous voulez écouter d'autres zik, les suivre, l'actualité. Ça, vous verrez bien. Pour l'instant, nous on écoute Hunger of the Beast sur Radio Campus dans la colère du peuple. Allez, c'est parti. Dragon Force.

0: Et oui, de retour sur Radio Campus. À l'instant, c'était Trollfest avec une nouvelle sortie de leur part qui s'appelle Claiming on the Walk of Fame, et avec un superbe clip que tout en images bien sympathique avec des petits trolls gentils et mignons que vous pouvez voir sur YouTube, bien entendu, parce que un peu que là qu'on peut voir des clips, hein, voilà. Donc Trollfest, c'était sur Radio Campus, il y aura bientôt un album, mais voilà, là j'ai quelques petits soucis d'accès sur mon mail pour l'instant. Bah oui, alors là Isaac justement ne pourra pas nous rejoindre ce soir, mais on va essayer de l'avoir par téléphone tout à l'heure. En attendant, nous sommes avec l'équipe Crow, notre téléphone, donc il y a Bob et Ced. Salut les gars.
1: Salut, ça farce.
0: Ben ça va et vous?
1: Bah nous, écoute, ça va. Surtout Ced, il est en pleine forme ce soir.
2: Ouais, ça le sueur, ça va fort. Ça, c'est vraiment pour, ça, pour les boomers.
1: Du feu de Dieu.
2: Ça, c'est vraiment pour les boomers, ça, tu vois.
0: Alors, j'explique un petit peu le contexte pour ceux qui nous rejoignent. Donc, King Crown, vous êtes actuellement en conférence téléphonique, donc on est les trois sur la ligne. Peut-être qu'on sera plusieurs, on verra bien encore, on sait pas. Peut-être qu'il y avait Joe qui devait nous rejoindre, peut-être Wizax aussi. Là, c'est pour moi, c'est ma partie. Mais voilà. Donc, bon, pour l'instant, on vous entend bien. Donc, tout va bien, on va pouvoir commencer.
1: Ben, on va pouvoir dire des choses sur les absents, déjà, c'est ça qui est marrant.
0: Ah, bah, alors, allons-y.
1: On va dire et tout.
0: Donc King Crown, alors ça fait un peu plus de 10 ans que le groupe, enfin en tout cas le projet existe, bien qu'il portait pas le même nom au départ. Il s'appelait Oblivion. Après il a vite pris le nom de King Crown avec un album sous le nom de King Crown en 2019 qui était The Perfect World. Ensuite ça ne s'arrête plus, hein. Il y a eu Wake Up Call en 2022, Nova Atlantis en 2024, il y a ce Moonfall qui vient de sortir là en septembre 2026. Donc gros, voilà, projet heavy metal avec des chansons qui vont bien, des refrains qui vont bien, plein de mélodies, plein de bons riffs, une batterie qui va parfois à 100 à l'heure, parfois qui donne des bons blasts. Enfin, donc voilà, ça c'est ma petite description. Après, je vous laisse peut-être compléter et puis on reviendra un petit peu peut-être plus en détail sur votre arrivée dans le groupe en cours de projet par la suite, quoi.
1: C'est bien, t'as bien fait tes devoirs quand même. Hein.
2: C'est bien, t'as bien révisé, ouais, c'est vrai. Ouais, j'avoue.
1: Ced, mon ami, veux-tu parler un peu plus du groupe après si tu veux, je compléterai, mais je pense que tu oublies jamais rien, toi.
2: Ben, écoute, il est vrai que en parlant de Moonfall, on est resté dans notre ligne directrice que nous avons depuis que.
0: Alors, attends. Attends, je te coupe une toute petite seconde. Je décroche et je joins Wizax à la conférence téléphonique. Attends, bouge pas. Je fusionne tout ça. Ah, je crois que ça marche. Ça y est, Wizax, t'es avec nous. Allô.
3: Allô.
0: Ah voilà, bon, ah, bah, je t'explique, Isaac, on est en train de commencer l'interview et puis c'est d'aller reprendre un petit peu sur l'historique, la fondation du groupe.
3: Ok, parfait. Bonsoir tout le monde et pardon de ne pas être là en présentiel et voilà.
2: Salut, il n'y a pas de souci. On espère que tu vas bien et puis on va faire avec les moyens du bord. Il n'y a aucun souci.
3: Merci de votre compréhension.
2: Donc
0: King Crown.
2: Du coup, je vais continuer mon petit laïus.
0: Vas-y.
2: Alors, concernant donc Moonfall, on est resté dans strictement la même ligne directrice que nous avons entamée lorsque nous avons rejoint le groupe Bob et moi et Seb qui n'est pas présent ce soir. C'est-à-dire avant tout mettre l'accent sur un power qu'on affectionne tout particulièrement. Avec de grosses influences, Halloween, Gamma Ray, etc. Freedom Call, Blind Guardian, enfin, tous ces groupes-là, avec une touche heavy metal années 80 que nous affectionnons beaucoup du côté d'Iron Maiden, Judas Priest ou encore Scorpion, Saxon, etc. Et c'est-à-dire, avant tout, des refrains accrocheurs. On n'a pas voulu non plus faire un album de démonstration instrumentale. On a préféré mettre l'accent sur l'efficacité des riffs, sur les refrains fédérateurs qui restent en tête, efficaces. Disons qu'on axait surtout notre réflexion là-dessus.
1: Ouais, ok.
0: T'entends mal.
1: Groupe, en fait, le groupe est né.
0: On t'entend mal.
1: Joe et David, qui sont en fait les anciens membres de Nightmare. Depuis, ils sont revenus, ils ont rejoint le groupe Nightmare. Et donc, il y avait un ancien line-up qui a sorti l'album Oblivion, sous le nom d'Oblivion, puis le premier album sous le nom de King Crown. Et nous, on a rejoint l'aventure en 2021, je pense, pour sortir un album dès 2022, Wake Up Call.
2: C'est ça.
1: OK. Et a suivi Nova Atlantis et Moonfall. Donc, en fait, il y a toujours eu cette ligne directrice très mélodique, comme le disait Ced. On est à fond dans la mélodie, dans la puissance, mais on veut toujours faire de la mélodie. On est toujours en twin guitare très souvent. Il y a une vraie complicité dans le groupe. Et c'est vrai qu'on a été, on n'a pas voulu chômer et on a délivré des albums tous les deux ans depuis lors.
0: Alors, vous vous connaissiez déjà avant de rejoindre King Crown, puisque Joe avait joué avec toi, Bob, au départ, dans ton projet, enfin, un autre projet musical. Du coup, King Crown, c'est un peu une famille, quoi, au final.
1: Alors, oui, Joe a chanté sur un des disques, mon premier disque solo, mais il est sorti quand même après. Mais c'est vrai que je connaissais Joe depuis 10 ans avant, et on avait projeté, on était en contact depuis 10 ans, et je m'attendais peut-être qu'à ce qu'un jour il me propose de le rejoindre dans une aventure. Et,

0: Et nous nous sommes tout de suite, mais alors merveilleusement entendus, mais vraiment. Et puis pour faire mon sentimental, j'ai Bob. En fait, c'est comme si je l'avais toujours connu. Je le connaissais, on va dire, de loin en tant qu'artiste, parce que j'admirais énormément ce qu'il faisait, de par ses albums solo ou même avec Die Backliner, etc. Et Bob, quand je l'ai rencontré, ben, c'est comme si je l'avais toujours connu, en fait. Enfin, en tout cas, moi, j'ai cette impression comme si... c'est allé vraiment très naturellement entre nous, vraiment.
1: En fait, tu vois, Ced, il pourrait être mon imprésario presque.
2: C'est exactement ce que j'allais dire.
1: Non, mais c'est ça a matché de suite. Voilà, on est devenus des amis très très très proches, comme avec le reste du groupe d'ailleurs. Et puis il m'a fait l'honneur. Il le dit des fois en interview. Il m'a fait l'honneur d'être le parrain de sa fille.
0: Voilà.
1: Voilà. Donc on est une famille. C'est ce qu'on dit.
2: Oui, et cette complicité, on la ressent aussi sur scène, puisque je vous ai vu au Vendelfest cette année.
1: Ah oui, ouais. Oui, avec une super regard, on les salue tous, c'était un super souvenir.
2: Ah ouais,
0: pour une première, c'était vraiment un franc succès. On a adoré être là, on a été choyés aux petits oignons, c'était super.
2: Ouais, je suis totalement raccord avec vous. Et du coup, ouais, cette complicité, on sent que sur scène, vous vous connaissez bien. On voit l'échange de regards, le feeling. C'est beau.
1: Ça s'arrête là, on va pas plus loin. Attention.
0: Oui. Non, mais c'est vrai que c'est ça fait plaisir de se dire que quelque part c'est palpable même quand on est sur scène. Je pense que la musique que l'on fait ne ressemblerait pas à ça si nous n'avions été juste que des musiciens qui sont là pour entre guillemets pour bosser. Et je pense que ce lien qui nous unit fait que la musique s'en ressent également. Donc si tu l'as ressenti toi de ton côté en nous voyant, c'est que bah ça va, hein, c'est qu'on fait bien le job.
1: Bah, ça fait plaisir. Merci du retour.
2: Mais de rien. Et du coup, je sais pas si j'ai raté le coche, mais au niveau de la compo, comment vous organisez tout ça?
0: Alors la compo, ça reste somme toute franchement extrêmement simple. Si on peut parler de comment ça s'est déroulé avec Moonfall. Donc c'était en juin 2025. On partait justement pour faire notre concert avec l'orchestre symphonique de Loré des Sons à Tours. Et dans la voiture, il y a Seb Seb et David qui nous ont dit: tenez, on a quelques idées là de riff, etc. Est-ce qu'on vous les fait écouter? Alors nous, naturellement, bah oui, bien sûr, fait écouter, envoie quoi.
1: Ah oui, non, Seb touche un peu la guitare. Oui, il touche la guitare, évidemment.
0: Donc il y avait des guitaristes. Donc, voilà.
3: Essaye de nous troubler.
0: Seb est un compositeur, je dirais, drogué à ça. Je dirais sa vie, c'est de composer.
1: Il fait que ça. Vraiment, piqué par le virus de la compo. En fait, c'est très collégial et chacun amène des idées et se complète vraiment, quoi. Ce qui est bien, c'est que en fait, c'est vraiment démocratique. Il y a des idées qui sont à la base très très brutes au départ, selon les titres, et chacun y amène ses arrangements, sa touche. Et en général, certains titres du départ ne ressemble plus à ce qu'il y a à l'arrivée, parce qu'il y a tout le monde qui a des idées, et jusqu'au moment de l'enregistrement d'ailleurs, t'as toujours des idées qui fusent, et c'est ça qui est magique en fait dans la compo, c'est que ça peut ne jamais s'arrêter, et au bout d'un moment tu dis: ah ça y est, là on l'a, le titre, il a tout ce qu'il faut, il a la petite magie ou l'atmosphère qu'on recherchait, et il faut plus rien rajouter. Donc c'est un processus assez collégial. Alors il y en a toujours un, ça part toujours d'un d'entre nous qui amène une idée, et puis après tout le monde met la main à la pâte, et
0: en gros c'est ça,
1: au niveau de l'album aussi, quoi. Voilà,
0: on a tous la chance de posséder chacun chez soi un home studio dans lequel ben voilà, on peut enregistrer nos différentes parties, et après c'est un jeu de ping-pong, c'est-à-dire que David ou Seb nous propose un truc, derrière je vais le reprendre, je vais l'améliorer, je vais rajouter des trucs, je l'envoie, Bob il le chope, il rajoute des nuances, il rajoute des parties twin, il rajoute ci, il rajoute ça, Joe il propose des paroles, une idée de chant, généralement Joe

0: nous propose peut-être 4 ou 5 versions de chants différents. Ouais. Seb, pareil. Alors, par contre, rendons à César ce qui appartient à César pendant que j'y suis. Toutes les fabuleuses parties instrumentales et orchestrales que l'on entend dans Moonfall sont l'œuvre de David et de Seb.
1: Ouais, ils ont fait un job orchestral.
2: Ok.
0: Ah, Seb, justement, il a découvert les joies du synthé et du clavier. Et il nous en a fait part.
1: Les années 80, hein, toujours.
0: toujours. Et au fur et à mesure, disons que le piège sur les compos, en fait, c'est de savoir dire stop à un moment donné. Car le mieux est l'ennemi du bien. Et généralement, quand on a quelques chansons qui sont entre guillemets prêtes, je dirais quelques projets élaborés, on se réunit tous ensemble, tous les cinq, et on se les écoute. Et là, on note les différentes parties. Est-ce que ça, on le garde? Est-ce que ça c'est bien? Est-ce que ça on l'améliore pas? Etc. Etc. Et à la fin de, on va dire à la fin du processus de composition, c'était fin août, on avait 15 titres. 15 titres qu'il fallait décortiquer et choisir pour que seuls 10 fassent partie de l'album. Alors, je vous raconte pas le choix cornélien que c'était. Et le vrai danger, c'est de ne pas dire stop sur voilà, c'est bon, on a ce qu'il faut, c'est pas la peine de l'améliorer plus. Voilà quoi. C'était quelque part c'est frustrant, mais bon, voilà, sinon on n'aurait jamais fini, on n'aurait jamais sorti d'album quoi.
1: Ouais. Après, sur le plan instrumental, c'est vrai quoi. Bon, la part belle reste quand même au niveau des cordes pour les guitares. Voilà, il y a un gros travail de rangement, mais il faut pas en mettre plus que les guitares, puisqu'on reste dans un style qui est le heavy metal quand même, où les guitares doivent être prédominantes et le gros.
2: C'est la
1: présence quoi.
2: C'est ce que j'allais vous dire. Toute la partie sample, elle reste encore assez discrète sur l'album. Et puis c'est vrai que sur les 15 titres, vous en avez quand même retenu 11, donc c'est déjà pas mal.
0: 10, on en a retenu 10.
2: Oui.
0: Et 10 et le travail de mastering, heureusement qu'il y avait Simone Moularoni derrière pour nous mixer ça correctement, parce que je te raconte pas la gueule que ça avait lorsqu'il fallait nous, c'est pas notre job, on n'est pas des ingé-sons et quand on a dû additionner toutes les parties qu'on avait, ça donnait un joyeux bordel. Des fois, on entendait trop ou pas assez, machin, tout ça. Et heureusement que Simone a été là pour nous magnifier tout ça.
3: Et je reviens juste un instant sur ce que tu as dit. Une fois qu'on a largement dégrossi, que tout le monde a mis sa patte, on se réunit. Comment ça se passe justement? Parce que vous habitez tous, pas forcément les uns à côté des autres, il me semble. Vous arrivez à vous voir en présentiel pour pouvoir composer ensemble, finaliser tout ça vraiment ensemble?
0: Alors oui, disons que la plupart du temps, c'est vrai que quand on compose, ça se fait évidemment à distance, on se fait des conf-calls, on se fait des appels visio, on filme ce qu'on joue, etc., etc. Après, oui, c'est vrai qu'on est un petit peu, je dirais pas vraiment éloigné, car Joe, dans le sud, nous, on habite, pas très très loin les uns des autres. Je veux dire, moi, je suis à Fos-sur-Mer, qui est à peu près une toute petite centaine de kilomètres de Cassis où est Bob. Seb est à Marseille, donc à peu près 60-70 bornes à peu près. Et depuis Cassis, Joe, il est à 2 heures de route à peu près. Donc un week-end, on se met d'accord et puis on se rejoint. Mais le seul expatrié, c'est vraiment David qui lui est du côté de Dijon, tu vois. Donc lui, il est vraiment dans le voilà. Donc c'est vrai que c'est un petit peu plus difficile de s'organiser avec lui, mais généralement comme pour son activité professionnelle, il est très souvent en déplacement et ça facilite beaucoup le fait de se réunir, etc. Généralement on se fait ça en un week-end généralement.
3: De toute façon c'est toujours la faute des Bourguignons.
0: Toujours.
1: Exactement. Qu'on a le dire.
2: Ouais. Je vous propose une petite pause musicale justement pour ceux qui n'ont pas encore écouté le Moonfall ou qui justement ont envie de l'écouter. Donc on commence par laquelle? Est-ce qu'on commencerait pas par We Are King Crown justement pour bien poser les choses, savoir qui vous êtes?
0: Allez, parle.
2: Écoute, on écoute ça tout de suite sur Radio Campus dans La Colère du Peuple et puis on vous retrouve juste après. Restez bien en
0: avec
2: ligne.
0: Avec plaisir, à tout à l'heure.
2: Pendant ce temps-là, je cale. Hop.

0: Et voilà, de retour sur Radio Campus, nous sommes toujours avec King Crown, Sed et Bob au téléphone, et à Wizax également, en conférence téléphonique. Vous êtes toujours là, les gars? Allô?
1: On est là!
0: Et les King Crown sont encore là?
2: On est toujours là.
0: Ah bah parfait.
1: Oh, c'est là aussi.
0: j'ai eu un peu peur, là, je suis sur le coup. Alors oui, cette chanson, We Are King Crown... Alors elle est énorme celle-là, elle est faite pour chanter à tue-tête dans tous les concerts, c'est entraînant, c'est dansant presque même, et puis c'est des paroles qui ça m'a beaucoup fait penser, il y a un esprit Manowar derrière, je trouve quand même du simple mais en même temps du efficace et puis du percutant, du rentre dedans et du parfaitement compréhensible pour tout le monde quoi.
2: Ah ben elle est taillée pour le live et puis elle est basique. En fait, on voulait trancher avec le reste de l'album. Le reste de l'album, il est quand même globalement et très un peu plus perché sur le plan philosophique. On parle de tout l'aspect dystopique de la société future, les intelligences artificielles, le pouvoir des machines, etc. Là, on a voulu faire vraiment une chanson très légère. Et surtout qu'on puisse... c'est une célébration pour tous ceux qui nous supportent en live, en concert. Et voilà, en hommage à nos amis qui viennent nous voir, à tous ces gens-là qui nous supportent, on leur dédie cette chanson et franchement, c'est pour le live, c'est pour s'éclater ensemble.
3: Oui, en gros, c'est ça. Disons que on voulait une chanson qui soit un petit peu fédératrice et qu'on puisse avoir notre propre hymne. Disons que je pense qu'elle a été composée dans le sens hymne. Comme si on voulait quelque part montrer notre identité, un petit peu, et que cette chanson serait totalement représentative de ce que nous sommes, tant sur le plan musical qu'humain.
0: Et c'est...
2: T'as vu, c'est bien résumé quand même.
0: C'est...
2: On est à 8 sur 10 pour le moment, non?
0: Pas loin.
2: Pas loin, ça va.
0: Et du coup, cette chanson, alors, c'est vrai que sur l'album, on va revenir peut-être un petit peu sur l'ensemble des thèmes, parce que, on a cette chanson-là qui est presque un petit peu à part entière, mais il y en a d'autres également à part entière, sur le Back to V80s, un petit peu à part entière également. On en a d'autres qui sont un peu plus sur le même thème, comme Rise of the Machines, comme All United, en tout cas sur le thème des paroles. Après, musicalement, tout est fluide sur l'ensemble, mais sur les thèmes abordés, certaines sont plus proches que d'autres.
3: Alors oui, tout à fait. Et ce qu'on voulait absolument montrer, de par les différents exemples, je comprends très bien ce que tu veux dire, notamment si on prend Nothing, Rise of the Machines, All United, ou même Beyond the Stars, A Thousand Years, etc. On voulait vraiment mettre l'accent sur le simple fait que on est en train, si tu veux, de se faire bouffer par la technologie, je pense, en oubliant totalement notre humanité, qui nous divise de jour en jour. Il ne se passe pas, pour moi en tout cas, de la manière à laquelle je le ressens, il ne se passe pas une journée sans qu'on ressente une certaine division entre les humains, je veux dire, parce qu'ils ont des opinions différentes, parce qu'ils ont des manières de penser différentes, parce qu'ils ont des visions différentes, etc. Notamment le petit clin d'œil dans All United, où justement, il faut qu'on soit tous unis si on veut entre guillemets être bien, vraiment en adéquation avec nos valeurs et avec la vie sur Terre, on va dire, et qui justement montre le côté très noir et très dystopique, effectivement, que si on ne change pas d'attitude, on va droit là-dedans, notamment donc avec Nothing et les intelligences artificielles, où les sentiments humains sont totalement oubliés au profit de l'artificiel, et quelque part le Back to the 80s, We Are King Crown, tout ça, ce sont des chansons qui sont faites pour rendre hommage justement à ces périodes, à ces décennies où tout était bien, où ça allait, où on était heureux, où on était vraiment, je sais pas comment expliquer, où on était plein de rêves, plein d'espoir.
0: C'était mieux avant,
3: etc. Enfin, bref, il y avait vraiment une bonhomie, il y avait vraiment quelque chose d'extrêmement agréable, très positif. Et c'est pour rendre hommage à cette période-là, pour faire vraiment la différence qu'il y a eu avant et qu'il y a maintenant aujourd'hui. Et notamment dans la chanson Oblivion Resilience, où effectivement tout ce qui nous reste maintenant, ben c'est l'oubli, la résilience, justement, d'accepter ce qui est en train de se passer. Voilà, c'est très noir, hein, c'est très pessimiste, mais d'un autre côté, c'est le sentiment général. Et je pense que c'est ce qu'on a voulu dans cet album mettre en avant.
0: Vous auriez presque pu faire un double album, finalement.
3: On aurait pu. Sincèrement, on aurait pu, mais je pense sincèrement qu'on aurait perdu en efficacité. Je pense qu'un double album aurait peut-être été trop indigeste, je pense.
2: Oui, non, faut savoir s'arrêter, parce que certes, il y a des thèmes, et c'est des thèmes de questionnement sur l'avancée technologique et la place de l'homme dans le futur. On a tous des vies à côté, hein, professionnelles, je veux dire. On est, c'est des informaticiens. Moi, je suis ingénieur en biotech. On est, et puis tout le monde dans le groupe a une vie à côté de la musique. Donc, on voit les choses évoluer dans nos secteurs respectifs.
0: Ah bah oui, vous êtes bien placé, je pense.
2: On est très bien placé. Et bon, après, c'est des outils qui ont une vraie valeur ajoutée dans les diagnostics. Par exemple, là, si on touche des trucs, des diagnostics pour tout ce qui est cancéro, enfin, je dis n'importe quoi, mais c'est tellement complexe que l'aide des IA peut apporter vraiment quelque chose. Mais on remplacera jamais la réflexion humaine, parce que ce qu'on injecte dans les bases de données, ça vient, que ce soit dans la science, que ce soit dans l'art, alors dans la musique, maintenant ceux qui composent avec IA. C'est un parti pris. Mais oui, la création et la réflexion derrière, parce que ça s'appuie sur des bases de données qui sont finies, qui ont été updatées par le cerveau humain. Mais si on ne fait confiance qu'à ces bases de données, on n'évoluera plus, quoi. Bon, bref, il y a énormément de réflexion là-dessus, et c'est le thème un peu de l'album. Mais on a toujours voulu, on reste quand même dans un métal plutôt positif. C'est assez, on essaie d'apporter un peu de lumière et d'espoir derrière. Donc, c'est toujours un petit message où on se dit, il faut pas voir les choses que du côté sombre. Et puis, au final, il y a toujours un espoir pour que ça se redresse, quoi. Voilà.
3: Et c'est un petit peu comme tout. Je veux dire, la technologie, elle devient négative. Tout dépend comment on s'en sert. Voilà. Et le problème aujourd'hui, comme toute avancée technologique depuis la révolution industrielle, je veux dire, toutes les avancées technologiques ont eu leur lot de mésaventures et ont leur lot de choses extrêmement positives. Et de par cet album, on essaye quelque part de montrer que c'est de la manière à laquelle ça se passe actuellement, ce n'est peut-être pas la meilleure solution. Voilà. Disons que on reste tout de même, comme le dit Bob, on reste attaché à ce que nous vivons nous tous les jours, de par notre métier ou même de par notre vie privée avec nos familles, ce que l'on voit au travers de l'actualité, etc. Il est important quelque part d'apporter cette touche tout de même de positif dans la musique, notamment dans la chanson All United, où on dit que tout n'est peut-être pas si noir et que peut-être les lendemains seront bien plus ensoleillés qu'aujourd'hui. Voilà.
2: C'est beau.
0: Et puis c'est vrai que quand on prend une chanson comme All United, tu disais tout à l'heure, oui, il faut, l'idée, ce serait de s'unir pour pouvoir être de front contre les difficultés. Mais bon, on sait tous que il faudra vraiment qu'il y ait quelque chose de très grave pour que finalement il y ait une union qui se fasse, quoi.
3: Exactement. Disons que tu vois, c'est dans le thème. Je veux dire, Rise of the Machines, c'est quand même les machines qui se rebellent contre les êtres humains et qui sont devenues intelligentes. On est on n'a pas inventé l'eau chaude, hein, on est totalement dans du Terminator, on va pas se mentir. Mais les gars, demain, si la planète l'a décidé ou si les intelligences artificielles l'ont décidé, demain l'humain il n'existe plus. Hein. Donc on a intérêt à se reprendre, on a intérêt justement à s'unir pour dans le positif, dans l'harmonie, justement si on ne veut pas sombrer, que ça soit d'une manière figurée ou d'une manière réelle quelque part. Et Moonfall, si tu veux, la chanson titre Moonfall, pareil, on est dans un scénario de science-fiction et on veut justement faire le rapprochement, si tu veux, entre le sentiment humain, parce que il est question tout de même d'un couple qui essaye de se retrouver absolument avant de mourir, que la Lune va se fracasser sur la Terre, c'est la fin de l'humanité, mais ils veulent quand même se retrouver une dernière fois avant. Tu vois, on souligne un petit peu ce côté que il y a encore des sentiments humains qui doivent rester importants même quand tout est perdu, même quand c'est terminé, tu vois. Donc il y a beaucoup de réflexions derrière cet album et on doit les paroles à Jo, évidemment, à David qui écrit beaucoup également, Seb aussi qui participe aussi à l'écriture, hein. Donc ce sont des thèmes qu'il faut prendre.
2: Le seul moyen d'éviter que la Lune se fracasse sur la Terre et d'en arriver là, c'est quand même d'acheter l'album Moonfall, les amis.
3: Oui.
0: Et bah, évidemment.
3: Et en plus de ça, pour rassurer tout le monde, ça c'est vraiment scientifique. La Lune s'éloigne de 3,8 cm par an. Donc, elle risquera pas de tomber, hein.
0: Et à chaque fois qu'on achète un album, elle garde sa trajectoire pendant 20 minutes, c'est ça?
3: Exactement. Tu sais tout.
2: Elle est un peu plus déviée vers l'extérieur, hein, force centrifuge, inverse de centripète. Bon.
3: Voilà, ça c'était. Tu l'as bien compris, c'était le microbiologiste qui a parlé. Voilà.
0: Il s'y connaît.
2: Ça n'a rien à voir. Mais on est quand même sur une radio. Une radio universitaire, que Dieu en veut.
4: Et moi, je voudrais venir justement, vous parliez de cohérence au niveau de la thématique, au niveau de cet album. Cette cohérence, elle se retrouve énormément sur la pochette, qui garde le côté pochette traditionnelle heavy, j'ai envie de dire. Quand on voit la pochette, on sait à quoi s'attendre musicalement. Et il y a ce côté futuriste qui apparaît aussi, avec vous en Terminator, ou en tout cas en être plus qu'évolué.
3: En cyborg, ouais.
4: Oh, plutôt cyborg, ouais, je savais pas trop comment décrire. Vous avez fait la pochette après avoir fait l'album. Vous aviez décidé des thématiques de l'album au tout départ. Comment ça s'est organisé?
3: Alors, on n'avait pas du tout de ligne directrice de l'album quand on a commencé à le composer. Disons que le thème a commencé à se dessiner au fur et à mesure des chansons, au fur et à mesure des écritures, hein, sur les vocaux. Et à la fin, on a commencé vraiment à proposer des idées. Et moi, personnellement, j'ai proposé l'idée de nous grimer en cyborg. Et ce qui a directement été adopté par tout le monde, où en fait, c'est nous les méchants. Voilà.
2: Il y en a un qui fait vraiment plus peur que les autres, quand même.
3: Oui, quand même, c'est ça.
2: On ne dira pas qui c'est.
3: Ah, oui, moi je le dis.
0: Et je vais vous proposer une autre petite pause musicale.
3: Allez.
0: Est-ce qu'on n'écouterait pas un petit Nothing?
3: Mais oui, évidemment.
0: Eh ben c'est parti sur Radio Campus, on vous retrouve juste après donc King Crown sur dans la colère du peuple avec l'album Moonfall, la chanson Nothing.

0: Et voilà, de retour sur Radio Campus. Oui, on papote aux antennes, on s'entend des fois. Mais je peux pas tout couper et puis en même temps. Mais voilà, donc nous sommes toujours avec King Crown. Et on est parti bien loin dans nos discussions hors antenne. Mais on va revenir à des choses peut-être plus terre à terre.
1: Bon, on a...
0: Vous m'entendez?
2: Il a l'antenne. Il a l'antenne, il a posé le téléphone, il va nous reprendre. Okay.
0: Ah bah si, je vous entends très bien, vous êtes à l'antenne et on vous entend. Hein? Vous m'entendez? Rassurez-moi.
2: Ah bon. Pardon, c'est là?
0: Oui, je suis là. Alors, qu'est-ce qui...
2: beaucoup moins bien.
0: Vous m'entendez beaucoup moins bien, alors est-ce que là ça va mieux comme ça?
2: Un peu, non, toujours pas.
0: Toujours pas.
2: C'est loin.
0: Ah, alors... Est-ce que là c'est mieux peut-être? Alors, c'est peut-être la conférence téléphonique qui merdouille, je ne sais pas. Attends, on va essayer de gérer. Je vous reprends. Toc. Voilà.
2: Ouais, c'est compliqué, Baron, là. Je ne sais pas si tu as caché le micro ou quoi, mais on t'entend très loin.
0: Vous m'entendez de très loin. Alors, c'est dommage parce que moi, je vous entends très bien. Donc, ce que je.
2: Ça va à peine mieux.
0: Ça va à peine mieux.
1: Progressivement. Ouais, comme le rock.
0: Ouais, alors ça doit être le réseau qui nous punit de rester trop longtemps en conférence téléphonique à l'antenne. Ça doit être ça. Est-ce que ça revient progressivement? Dites-moi.
2: On arrive à te comprendre.
0: Ah d'accord. Alors moi je vous entends très bien, donc si vous arrivez à comprendre ma question, je vous laisse parler juste après. Je voulais juste demander, avec le retour bien évidemment de Joe et puis de David dans Nightmare, comment ça se passe pour vous? Est-ce que vous m'avez compris?
1: Vas-y, Bob. Ah, ben, il y a deux entités différentes. Nightmare a sa voix, on va dire. Et on est très content d'ailleurs qu'ils aient rejoint le groupe parce que on les a connus dans Nightmare. Moi, je me souviens quand j'étais étudiant, j'achetais mes Hard Rock Magazine à la fac. Hein, et dedans, je voyais les articles de Nightmare avec Joe et David dedans. Donc, c'est vrai que pendant des années, ils s'en sont éloignés. Et en tout cas, pour Joe, enfin de bons et loyaux services et David quasiment enfin pareil aussi hein, ils se sont donné corps et âme à ce groupe pendant des années et donc bah, ils ont fondé ce King Crown Oblivion qui est devenu King Crown, donc le groupe, notre groupe aujourd'hui. Et quand ils nous ont annoncé qu'ils allaient rejoindre Nightmare de nouveau, bah, nous ça nous a fait un super plaisir parce que c'est le line-up qui nous a toujours fait rêver et on était vraiment très contents pour eux en tant qu'amis. Et comme on connaît très bien Yves aussi, qui a fait quelques remplats à la base quand Seb n'était pas dispo, on est vraiment, bah, c'est une famille étendue aussi Nightmare. Donc, pour nous, c'est que du positif et on a partagé des plateaux d'ailleurs aussi avec Nightmare lors de festivals. Donc, pour nous, on a toujours vu ça comme que du positif.
3: C'est un juste retour des choses. Et sincèrement, on a été sincèrement heureux pour Joe et David de rejoindre leur ancien compagnon de toujours. Ça a été vraiment accueilli avec beaucoup de joie, beaucoup de plaisir.
1: Mais on était au courant bien avant tout le monde, hein, évidemment.
3: Bien sûr. Et oui, évidemment.
2: Bah ça, j'imagine. J'imagine qu'ils vous ont pas fait le plan. Ah, au fait.
1: Bah ouais, non, on avait prévu un jour avant. Donc on le savait un jour avant tout le monde.
2: Non, je... Bravo. Ça,
3: c'était difficile de tenir notre langue, hein, cela dit.
2: Bah oui, surtout que je pense qu'il y a pas mal de gens qui leur parlaient souvent de Nightmare lors de concerts ou en dehors, et puis de pas pouvoir dire mais si, on y retourne.
3: Voilà. Mais quelque part, tu as tout à fait raison, mais quelque part c'était amusant parce que Joe voyait ça, à mon avis, il était là, il dit attends, tu verras quand ils seront, tu sais. Alors, nous ça nous faisait plaisir parce qu'on savait très bien que les fans allaient sauter de joie, les fans de la première heure, hein, qui ont connu Nightmare dans leur début et jusqu'à aujourd'hui, et on savait très bien que ça allait faire énormément plaisir à ces personnes, et on était déjà content de s'imaginer ça, quoi.
1: Mais bon, de toute façon, l'état d'esprit est toujours bienveillant. On ne pouvait être qu'heureux pour eux, et de toute façon, on a tous des projets, des groupes parallèles, donc rien ne nuit à notre engagement dans King Crown, puisqu'on veut mener ce groupe à fond, et c'est vraiment on en a tous fait notre bébé aujourd'hui, mais ça nous empêche pas aussi de participer à d'autres projets en parallèle, et c'est tout à fait normal que pour nous ça ne pouvait pas en être autrement. Quand ils nous ont annoncé qu'ils allaient repartir chez Nightmare, on était très contents, quoi. Pour nous, c'était, comme le dit Ced, un juste retour des choses et quelque chose de naturel. Nous, on a toujours vu Nightmare comme ça, même si les albums qui ont été faits avec les line-up qui se sont succédés ont été super. Et c'est des super chanteuses, des super musiciens. Mais voilà, donc il y a eu un retour un peu aux sources et la boucle est bouclée. Voilà.
3: C'est un peu ça, oui, effectivement. Et comme le dit Bob, on a tous également nos propres projets parallèles. Donc Bob, il a son projet
1: naturel. Hein,
3: Bob Saliba.
1: Oui, tout le monde a quelque chose.
3: Voilà, dans lequel je suis également bassiste aussi. Il y a également le projet Slow. Alors, tu m'en voudras pas, j'ai oublié le nom dans lequel tu chantes.
1: Ah bon, il y en a plusieurs. Sloan Square Band, évidemment aussi. Il y a beaucoup de projets effectivement pour tout le monde. Seb est dans Galderia, j'ai été dans Galderia aussi. Le projet Eden Sky, toi Ced qui a fait partie de Rionic Cells,
3: ouais.
1: David a fait partie aussi de plusieurs formations. Ils ont sorti leur projet, ouais, Archange, et puis David et Joe ont sorti aussi un album solo avec Aenmore. Donc c'est vrai que quand les gens viennent voir notre merch, il est très très fourni parce que c'est encore cette ouverture d'esprit. Il y a évidemment King Korn est le sujet principal, mais il y a les side projects aussi qui sont accessibles pour ceux qui veulent vraiment tout compléter au niveau de la collection, quoi.
2: On en revient à ce que vous disiez tout à l'heure au niveau de l'esprit d'équipe, du respect mutuel que vous avez les uns envers les autres et de l'amitié surtout. La vraie amitié où tout le monde respecte les projets de tout le monde et au contraire tout le monde valorise les projets des autres.
3: C'est ça. Disons que pour nous il est absolument hors de propos que de freiner un membre dans le groupe pour son propre épanouissement. Je veux dire, je pense que c'est la condition sine qua non pour qu'un groupe perdure. C'est avant tout de respecter l'humain et de respecter ce qui fait vibrer l'autre aussi également. C'est très important d'avoir des à côté, d'avoir des passions communes. Très bien, on a King Crown, tout ça, etc. Mais ce qui nous importe, c'est le ça va encore être très bisounours, c'est ce que je veux dire. Mais c'est le bonheur de l'autre aussi, le bien-être de l'autre également. C'est très important.
1: On se retrouve tous. Et puis dans King Crown, on s'exprime d'une certaine façon en tant qu'artiste. Et puis dans votre projet, tu t'exprimes différemment. Donc c'est bien. Ça permet aussi de maintenir une ouverture d'esprit quand t'es artiste. Et que tu crées de la musique, voilà, ce genre de choses. Je trouve que c'est vraiment plutôt bénéfique que de se dire, ouais, il faut se concentrer sur un groupe, sur un projet. Tant que ça ne nuit pas au groupe sur le plan, parce que King Crown reste quand même une priorité, tant que ça ne nuit pas, il faut, au contraire, on plébiscite ça, il faut aller voir ailleurs quand tu as l'opportunité de participer à un autre projet. Même en tant qu'invité, c'est très bénéfique parce que ça nous donne une ouverture d'esprit et ça nous sort un peu, peut-être un peu du carcan dans lequel on pourrait s'enfermer.
2: Aussi bien aussi musicalement pour s'enrichir, pour trouver d'autres variations.
1: Ah ouais, tout à fait. C'est dans cet état d'esprit-là. Donc on est vraiment dans l'optique ouverture et pas se scléroser dans notre truc. Non les gars, faut pas sortir. On a tous ce besoin. On est des artistes, donc c'est normal d'aller piocher un peu à gauche à droite, de voir un peu et de s'ouvrir à autre chose.
2: Et du coup, ça ressemble à quoi votre agenda partagé quand tout le monde pose les dates qu'ils ont, les obligations vis-à-vis de tous les groupes de répète, de composition. Faites-nous rêver.
1: Ben non, mais comme je te dis, c'est King Korn est toujours resté une priorité. On a aussi quand même fait en sorte que les agendas ne se piétinent pas les uns les autres, ne se chevauchent pas, quoi.
3: Donc, pour justement appuyer un petit peu là-dessus, et d'ailleurs, ça va me permettre de présenter les deux prochaines dates qui arrivent.
1: Ah,
3: Quatre par même. Exemple, le 14 novembre à Falaise pour le Conquérant Metal Fest, où nous allons jouer avec Distillery, les excellents Carbonic Fields et ADX, en tête d'affiche, les gars d'ADX, avec qui on a vraiment fort sympathisé quand on a joué avec eux à l'Iliade. Et on salue tous ces excellents groupes, parce que tous ces groupes-là sont des vraies pépites. Et ça risque de vraiment faire du grabuge à ce Conquérant Metal Fest. Bien évidemment, faut penser aux préventes, hein. Je pense que c'est ce qu'il y a de plus important si vous voulez faire perdurer. En plus, c'est pour une noble cause. Donc il faut pas hésiter à faire ses préventes. Donc maintenant que la pub est terminée, je vais venir au sujet du pourquoi je vous parle de ça. C'est parce que justement voilà, pour des raisons que Seb est en date avec Galderia, hein, sur cette même date. Donc il sera pas remplacé, mais par contre il y aura une basse qui sera samplée. Hein, donc c'est comme ça que, vu que nous n'avons pas pu trouver malheureusement de remplaçant parce que tous étaient pris, donc la basse sera samplée. Donc c'est la vraie basse de Seb, hein, qui est de l'album, qui est samplée et qui va jouer, hein, du coup. Et donc quand il y a un musicien qui ne peut pas être là, notamment voilà pour Seb qui doit être avec Galderia, ou un déplacement professionnel important pour David et qui va être remplacé par Megan Chavo à la batterie, on trouve toujours des solutions. On a des amis autour de King Crown qui peuvent faire le remplacement pour un soir ou deux, et voilà. Et ça, c'est encore une fois, c'est suite à une belle cohésion, parce qu'on est toute une petite famille entre différents groupes, entre différents musiciens. Il y a le guitariste de Revenge et de Bart Sky, Nicolas Lebras, qui a déjà joué pour King Crown pour me remplacer sur une date, soit moi soit Bob. Donc oui, tous les groupes aux alentours, les groupes francophones, on se connaît tous un petit peu, et on jongle des fois quand on a besoin d'un remplaçant ou quoi. Donc c'est encore l'aspect famille, quoi.
4: Pas des remplaçants dédiés, ouais, effectivement. Donc ça, la priorité étant de sauver nos dates à tout prix. Quand il y en a un qui est, dans le pire des cas, absent, il y a un backup. Il y a un backup, et enfin c'est un peu péjoratif de dire backup, ce sont des super musiciens qui sont disponibles, et on a nos remplaçants attitrés quand on peut pas. D'ailleurs, pour l'anecdote, le festival où joue Galderia à Seb, je devais monter sur scène en invité sur eux, puisque j'ai fait parce qu'ils fêtent les 20 ans, donc ils font venir tous les anciens membres. Mais non, nous on sera à Falaise. Tiens, ça c'est un coup pour Seb. Ça prendra, tiens.
3: Ouais, c'est ça. C'est ça de pas venir.
0: Et puis il y a une autre date également, donc ça sera le 27 novembre à Lyon, enfin vers Lyon dans le 69.
3: Exactement.
0: Avec Bloodthorn, donc à Dardilly.
4: Exactement, Dardilly.
0: Et vous avez également, vous annoncez deux dates, les 15 et 16 janvier, dans le cadre du World Tour 2027, mais encore pas tout à fait bien fixé tout ça. Enfin, c'est en Italie,
3: non,
0: apparemment.
3: Pour le moment, voilà, c'est pas encore confirmé. C'est encore en cours de réflexion, mais de toute façon, dès qu'on a des nouvelles sur des possibles dates qui arrivent ou des festivals, tout de suite, nos réseaux sociaux sont alimentés, et vous pouvez trouver l'info extrêmement facilement. Donc voilà.
0: Est-ce qu'il y a quelque chose?
4: Un management d'enfer qui bosse vraiment pour nous trouver des dates, et c'est pas évident, le contexte est ce qu'il est aujourd'hui. Mais on est très chanceux, nous, King Crown, d'avoir deux managers qui sont très impliqués et qui font connaître le groupe et qui aident à la promotion de l'album, quoi, de Moonfall. Ouais.
3: Ah oui, clairement. Disons que nous, ce n'est pas notre tasse de thé, hein, le booking, le management, etc., etc. Et nous en avons deux en or, et on va les citer. Il y a Jeep, le manager historique de Nightmare, qui s'occupe également de King Crown, et Laurent Wilb, anciennement de Splintering Booking Agency, qui est devenu également notre manager booker, le deuxième manager booker, où JP lui travaille main dans la main, pour nous trouver des dates, pour s'efforcer à mettre le groupe en avant, à dégoter les interviews, à dégoter les des chroniques qui peuvent arriver de par le monde, etc. Donc oui, pour paraphraser Bob, on a énormément de chance, sincèrement.
4: Parce que pour les 6e et 7e membres du groupe, hein, ils font partie à part entière du groupe. Donc,
3: Et voilà, c'est ça.
0: Et est-ce que par hasard, il y a quelque chose qui se préparerait vers chez nous ou à proximité? C'est des questions qu'on avait eues.
4: C'est une question qui est posée, c'est de, qu'est-ce qu'on dit? On dit oui, on dit non?
3: Bah, je sais pas si on peut encore divulguer.
4: C'est encore un peu tôt, là, jeune homme.
3: Non, ouais, bon, c'est encore un peu tôt, jeune homme, ouais.
5: Okay. Ça pourra peut-être.
3: Voilà, voilà, prenez ça comme, prenez ça de manière très positive, hein. Encore une fois, bon, ben, non, vous inquiétez pas, vous serez
4: on annonce, courant, on annonce, on est, voilà, on annoncera les choses au fur et à mesure, mais on fait pas mal le tour, là, de, encore une fois, grâce à nos managers, de tout ce qui peut se faire au niveau des régions et même à l'étranger, puisque on a quand même pas mal de supporters en Allemagne, ailleurs. Donc, partout où on pourra jouer et vraiment partager la musique, ces nouveaux titres, on le fera. C'est notre raison d'être, nous, King Crown, hein, c'est sûr.
3: Et voilà, disons que ce qu'il faut savoir, c'est que comment dirais-je ? Ah, tu vois, j'allais dire un truc que j'ai complètement zappé. C'est que les dates, quand elles arrivent, donc automatiquement, ben, on s'empresse d'avertir qui de droit pour ça. On essaye d'être tout de même assez stratégique dans l'annonce des différents concerts pour un petit peu optimiser la venue des fans, etc. Que ça mange pas non plus sur un autre événement en parallèle, etc., etc. Mais dites-vous qu'il y a des surprises qui arrivent pour 2027.
4: Voilà. Oui, restez connectés. On a la page Facebook, on a la page Instagram, on a le site internet et toutes ces informations, elles sont relayées encore une fois par nos managers qui font aussi office de community manager. Ils font un boulot d'enfer et tout est la communication se fait comme ça. Donc n'hésitez pas à venir voir nos pages dédiées. Ouais.
0: Ben carrément, vous êtes bien présent. Effectivement, on voit qu'il y a du boulot de fait sur la com, puisque ben, vous avez un site internet déjà, c'est pas le cas de tous les groupes, qui est à jour, qui est bien fourni, plus tous les réseaux, plus un fan club aussi maintenant. Bon, l'accès est payant, ouais. Mais il y a un fan club et voilà, c'est toute une communauté tout ça.
3: Alors oui, effectivement, disons que ça a été une idée qui a été amenée sur le tapis par nos managers, les deux, à un moment donné. Et bon, c'est vrai que c'est payant, mais bon, c'est pas non plus une adhésion exorbitante. Disons que ça, je fais un petit peu la pub aussi, hein, c'est moyennant 15€ par an pour adhérer à la King Crew. Voilà, donc Voilà, exactement le fan club de King Crown qui donne droit à beaucoup d'avantages, à des produits VIP, hein, j'aurais envie de dire des moments VIP avec le groupe, etc. Donc voilà. Si on a déjà quelques membres, hein, ça a été lancé il y a pas très longtemps, peut-être 3-4 jours,
4: ouais, et
3: on a déjà quelques membres qui se sont inscrits, donc voilà.
5: Hey, c'est vraiment tout frais.
3: Ah, c'est tout frais, ouais. Vraiment, ça a été mis en place cette semaine.
5: Et du coup, pour rejoindre la King Crew, ça se passe comment?
3: Eh bien, tu vas sur notre site internet, et tu as dans la partie commerce, je sais pas comment ça s'appelle, la partie vente, voilà. Tu as le petit sigle pour l'adhésion à la King Crew.
5: Ok.
4: Et bientôt, t'auras ta carte de membre King Crew.
0: Te donnera accès au backstage, parce que le groupe ne descendra plus dans la salle après.
5: Ouais, c'est ça.
4: On est en déambulateur, nous, on est trop vieux, c'est fini.
3: Et ça, mais ça, vraiment, c'est qu'on mettra toujours un point d'honneur à chaque live, à retrouver nos fans au merchandising, à discuter avec eux, à boire une bonne binouze avec eux, à leur signer des autographes, prendre des petites photos, rigoler avec eux. On sera toujours proche de nos fans. Jamais
4: fan, c'est peut-être pas le mot, mais nos supporters, ceux qui vibrent à notre musique, voilà, ces gens-là, on les kiffe et c'est vrai qu'on aime passer du temps avec eux. Et c'est un peu pour ça qu'on fait les concerts en même temps. Hein. C'est cette communion, cette célébration de la musique et puis passer un bon temps. On est des mecs assez accessibles, pas tous, mais vous verrez par vous-même.
0: Surtout le bassiste quand il est pas là puis qu'il met des samples.
3: Exactement.
4: Alors là, il sera difficilement accessible. Allez, c'est bon. Ou alors peut-être en visio, mais si on avait une bonne connexion, bien sûr.
0: Faire des conférences téléphoniques, ça marche bien.
3: C'est ça.
0: En tout cas, on vous remercie beaucoup, beaucoup pour le temps passé avec nous ce soir.
3: Ben, merci surtout à vous de nous avoir donné la possibilité de, ben voilà, de passer ce moment avec vous et de pouvoir en dire un petit peu plus sur Moonfall. Ben, encore une fois, voilà, c'est un plaisir et on aime beaucoup ces moments-là, vraiment.
4: Ce fut un vrai plaisir et un grand merci à vous et aux auditeurs. La colère du peuple. Il faut vraiment, vraiment, on voit beaucoup de volonté pour, voilà, on se met à votre place. C'est pas toujours évident non plus au niveau des radios. C'est un beau travail que vous faites. Donc merci pour le spotlight là sur nous. C'est sympa.
0: Eh ben avec grand plaisir.
3: On a besoin de gens comme vous. On a besoin de passionnés pour que, ben voilà, le métal français qui, disons-le, ne fait pas l'unanimité dans notre beau pays.
0: Ah, ça, c'est
3: et
0: sûr.
3: Que, bon, ben, quand on parle de métal aujourd'hui, et quand on parle de métal français, ben, on pense tout de suite à des groupes comme Gojira ou comme Mass Hysteria, ou voilà.
4: Et
3: qui déboîte, évidemment. Ou alors encore Ultra Vomit, que j'aime bien aussi, ça me fait marrer. Mais voilà,
4: ils sont super marrants.
3: Voilà, ouais, non, voilà. Mais il existe, voilà, énormément de pépites, et ça je tiens à le souligner. On a une scène française qui est magnifique et qui est resplendissante. Donc, et je pense qu'il y a beaucoup de groupes qui méritent d'être en lumière. Et merci beaucoup pour ce que vous faites.
0: Eh ben, merci à vous d'avoir partagé ce temps avec nous.
5: Et... Oui, merci beaucoup. D'avoir rendu tous les deux disponibles, c'est vraiment cool.
3: Mais c'est avec grand plaisir.
0: Et on reste à l'affût des dates qui seront annoncées, j'espère prochainement, sur votre Facebook.
4: Et on revient quand vous voulez.
3: Faites-le. Soyez à l'affût, soyez-le.
0: On se quitte avec un dernier extrait du Moonfall. Et justement, bah, c'est Moonfall, c'est le titre éponyme. Un petit mot peut-être sur ce titre-là?
3: Alors ce titre-là,
0: on a déjà parlé,
3: mais c'est le titre. Je crois que c'est le titre qui a été le plus remanié et encore remanié.
4: Ouais, mais le résultat en vaut la chandelle. Voilà.
3: Exactement.
4: C'est un super titre. J'aime bien les titres avec des intros acoustiques et des outros acoustiques. Les mélodies vocales sont magnifiques. C'est un beau titre, beau choix. Donc belle écoute.
0: Eh ben, on écoute ça tout de suite sur Radio Campus. Merci King Crown. Et puis à bientôt.
3: Allez, merci à vous, Campus.
4: À bientôt.
3: Et, Et si jamais tu peux contacter directement nos managers, hein, si tu veux les liens pour le fan club, tout ça, etc. Ils te répondront avec plaisir.
0: Eh ben, avec plaisir.
4: Les forces cèdent.
3: Voilà.
0: King Crown, Moonfall sur Radio Campus dans la colère du peuple.

Et voilà, de retour sur Radio Campus. Donc, ça y est, j'ai mis terme à la conférence téléphonique. Encore merci à tout le monde. Voilà, ça s'est plutôt bien passé. C'est cool. J'entends un terme techniquement parce que sur le reste, j'avais aucun doute, bien entendu. Mais donc, voilà, vous pourrez réécouter de toute façon le podcast dès qu'il sera en ligne. Hein, je rappelle, c'était King Crown avec nous. Donc, et l'album qui est sorti en septembre s'appelle Moonfall. Voilà, le temps file. Les dadas sont arrivés déjà. Donc, on va vite... faire la fin de cette émission. Rappelons quand même qu'il y a ce dimanche le concert de Suffocation au Moloko avec en première partie entre autres Undeath. Donc alors Undeath, je voulais vous passer le titre Arterial Bombardment et puis finalement je n'ai pas eu le temps de le caler, donc je vais revenir sur un More Insane, un album qui était sorti en 2024. Donc voilà, c'est pas tant vieux, donc on va écouter ça tout de suite. Et puis donc Undeath, vous les retrouverez dimanche soir au Moloko. Je crois qu'il reste encore des places, donc allez-y, faites-vous plaisir et prévoyez et réservez. Undeath sur Radio Campus.

Et voilà, de retour sur Radio Campus. À l'instant, c'était Burner, un des Anglais qui viennent de sortir leur deuxième album fin septembre. L'album s'appelle No One Is Coming to Save You. Et on venait d'écouter la chanson Blood River. Voilà. Que dire donc pour terminer cette émission? Bien rappeler quand même, parce que j'ai dit la moitié de l'affiche tout à l'heure. Hein, donc au Moloko ce dimanche, il y aura donc Suffocation et Undeath, comme je l'ai annoncé. Mais ils seront également accompagnés de Ingested et de Eternal. Voilà, à 18h ce dimanche au Moloko à Audincourt. Donc voilà, très proche de Besançon, très proche de Montbéliard forcément, évidemment. Donc allez-y, réservez encore vos places. Si vous voulez bouger ce week-end, sachez qu'il y a Morque, Soulburn et Terre Froide au Rockanit samedi soir. Donc le 24 octobre, et puis comme c'est samedi, c'est plutôt le week-end prochain, donc on aura l'occasion encore de rappeler la semaine prochaine. Puis la semaine prochaine, bah, rappelons également qu'il y a le concert des Horizon Waves et puis des soirs Magadon au Titi Twister, ça fait moins loin, et puis il y a plein de copains, donc c'est cool aussi. Voilà. Donc pour les petits concerts, on reviendra sur d'autres dates prochainement, il y en aura d'autres qui s'annoncent bien entendu. Donc pour la semaine prochaine, il y aura émission et il est possible que l'on ait également une interview qui sera notamment normalement un petit peu plus death metal. Voilà, donc on n'annonce pas encore pour l'instant, mais on est en tractation. Voilà, on aura bientôt une réponse. Donc on vous retrouvera jeudi prochain sur Radio Campus. Se quitter ce soir, donc je vous propose quelque chose de complètement différent de ce que vous venez d'écouter maintenant, puisqu'on va passer sur de la folk nordique avec Heilung, qui viennent de sortir un nouveau titre qui s'appelle Lake Disgaldr. Donc j'espère que vous allez apprécier ce titre-là. Voilà, c'est beaucoup plus doux hein, que Burner et Undeath, mais c'est pas la même chose. Voilà, il y a un temps pour tout. On peut tout apprécier également. Donc Heilung sur Radio Campus, c'est maintenant. Et puis je dis pas au revoir Wizax parce que j'ai raccroché le téléphone hein, mais on la retrouvera la semaine prochaine. Et puis je rappelle donc cette émission avec l'interview de King Crown, donc sera très prochainement en ligne, vous pourrez tout réécouter tout ça, et notamment les extraits de l'album Moonfall qu'on rediffusera de toute façon dans les prochaines semaines, parce qu'il est vraiment sympa cet album, donc on vous le conseille encore fortement. Allez, Heilung sur Radio Campus, dans la colère du peuple, c'est tout de suite Lake Disgaldr, nouveau single que vous pouvez regarder sur YouTube et compagnie, quoi. Et c'est parti. Bonsoir à toutes et à tous.

0: Mesdames et messieurs, bonsoir et bienvenue dans Musique Dada sur Radio Campus. Musique Dada, normalement, c'est David et Damien. Damien, c'est moi. Ce soir, David n'est pas là, mais, j'ai trouvé quelqu'un pour le remplacer. J'ai trouvé quelqu'un dont la spécialité, une des spécialités, c'est la musique de film. Ce monsieur, vous l'avez sans doute déjà croisé en soirée, derrière les platines. C'est une pointure, une méga pointure, et donc il nous fait l'honneur de venir faire l'émission de ce soir avec moi. Il s'agit d'Ursène Lapin.
1: Bonsoir à tous, merci pour l'invitation.
0: Donc ce soir, une émission Musique Dada spéciale musique de film, musique de téléfilm, musique d'émission télé.
1: C'est ça, exactement, et tout en 45 tours.
0: Oui, parce que ça aurait été trop facile. Donc on s'est fixé un petit défi, on vient avec que des 45 tours de soundtrack en anglais. Quel pays ? Tu étais venu avec quelle nationalité ?
1: On va voyager en Allemagne, pas très loin, en Angleterre, et on finira certainement au Japon.
0: Voilà, moi j'ai pris du français, de l'indien, et puis de l'américain, je crois. Voilà, donc à nous deux, on va faire quelques destinations. Voilà, on commence avec quoi, Ursène ?
1: Alors, premier disque, c'est un disque anglais sur une BO qui s'appelle Psychomania. C'est un film de bikers zombies et c'est une BO anglaise de John Cameron.
0: Super, ça démarre, c'est Musique Dada sur Radio Campus.

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0: Vous écoutez Radio Campus, c'est Musique Dada. Ce soir, Musique Dada est consacrée aux musiques de films, de téléfilms, de séries télé, d'émissions de télé. Et pour cette belle thématique, j'ai l'honneur de recevoir, d'accueillir et de faire cette émission avec Ursen Lapin.
1: Avec grand plaisir.
0: Alors dis-moi Ursen, tu l'as dit tout à l'heure et il faut le répéter, ce soir ce n'est que du soundtrack, de la BO, en 45 tours. Est-ce que c'est un support que tu aimes particulièrement ou tu passes des 45, des 33
1: Je passe de l'un à l'autre, mais contrairement à certains, je n'ai jamais délaissé le 45 tours.
0: Ouais, c'est plutôt le bon plan le 45 tours, oui. Hein, parce qu'en vide-grenier... Ouais, il faut pas le dire.
1: On pourrait nous entendre.
0: ça reste un super bon plan. Ce soir, on a amené du lourd quand même. Hein. Est-ce que tu peux nous dire ce qu'on a écouté là jusqu'à maintenant cette première heure?
1: Alors, on est quand même resté assez groovy hein, dans l'ensemble. Mais sur les titres qu'on a passés, il y a eu Scarabea. Donc c'est une BO de film allemand, un film initiatique. Assez, underground. C'est un disque que j'ai chopé chez Hollywax, un vendeur assez connu sur la toile. Mmh. Et c'était un dead stock. Il m'a proposé ça, il m'a dit tiens, écoute ça. Et franchement, je n'ai pas regretté, malgré petit peu de guimbarde qui peut surprendre au départ.
0: Et t'as vu le film?
1: Ah, celui-là, non.
0: Non.
1: J'avoue.
0: Bon, moi, t'inquiète pas, j'ai vu aucun des films, des disques que j'ai ramenés ce soir. Hein, donc, qu'est-ce qu'on a écouté avant ça?
1: Alors, il y a eu Un homme est mort. Par contre, oui, le film, là, je l'ai vu. Hein, des premiers rôles de Trintignant aux États-Unis, inspiré de l'affaire Ben Barka, et avec forcément Michel Legrand aux commandes.
0: Une grande BO de Michel Legrand.
1: Oui. Je pense qu'on réécoutera un autre Michel Legrand dans un autre style dans la deuxième partie de l'émission.
0: Christophe, ouais. Parle-nous de Christophe.
1: Alors Christophe, qui ne connaît pas Christophe, mais surtout qui connaît précisément La route de Salina, donc un film, un grand film avec une musique inspirée un peu par le western, western spaghetti, avec la magnifique Mincy Farmer, actrice.
0: Tourné dans les Canaries, je crois,
1: oui,
0: le film.
1: Exactement.
0: À Lanzarote ou pas? Je sais plus.
1: Je pourrais pas te dire exactement.
0: Je sais plus quelle île, mais ouais.
1: Je suis pas allé en pèlerinage encore par là-bas. Après, on a eu aussi de la musique et un petit passage musique italienne. Donc moi, j'ai passé un Bacalov. Alors Luis Enriquez Bacalov. Je sais pas si on le présente, qui a fait la musique de Django. Et qui a participé aussi à la sélection et à la musique du film Kill Bill de Tarantino. Quoi. Grande pointure de la musique italienne en général. Quoi.
0: Ah, les Italiens, ouais. Ils sont forts. Ils sont forts en musique de film.
1: Complètement. J'adore la musique de film italienne. Piero Umiliani, Piccioni, Trovagioli, Torossi.
0: Faudra qu'on en repasse, ouais.
1: En se faisant une soirée pizza, pourquoi pas. Hein on a eu un Céleste, un film français, non, ou belge, et par contre là de Guy Petersen, un grand bassiste qu'on trouve aussi dans la librairie musique, que j'affectionne particulièrement. On a eu un Jacques Harel aussi, aux frontières du réel, qui envoie du lourd. Voilà, je crois qu'on a fait le tour. Et puis un petit disque, quoi, pas petit, parce que un ouragan sursaut d'Albert Kings. Et là, c'est vraiment, oui, c'est un peu sous les radars. Et ça groove énormément. Quoi.
0: Un super 45 tours.
1: Oui.
0: Moi, de mon côté, donc, j'ai passé Commando Spatial, Le Démon aux Tripes, Candy du groupe Chaps. Les Gants Blancs du Diable de Caroline Schaeffer avec Léonie qui chante.
1: Énorme.
0: Un morceau, je pense, le meilleur morceau de cette BO qui n'est trouvable que sur le 33 tours, sauf qu'il est également, il a été édité sur un 45 tours turc. Donc il s'agit évidemment de Trafic, donc la BO du film de Jacques Tati par Charles Dumont. J'ai passé également Les Saintes Chéries. Le 45 tours de Continental Circus, donc c'est la version promo du disque qui est sorti normalement en 33 tours, qui vient de Lille et qui vient de l'ORTF de Lille. Voilà, je pourrais presque vous raconter toute l'histoire de ce disque, mais on n'aura pas le temps ce soir. Et puis un petit zoo, les jambes en l'air, avec une très belle pochette rigolote. Donc voilà, c'est ce que je vous ai passé jusqu'à maintenant. Et puis juste avant, c'était « Tu seras terriblement gentil » de Jacques Loussier. Voilà. On enchaîne, on continue avec du lourd.
1: Ouais, exactement.
0: Du très lourd même.
1: Avec Gorager, Au-delà de la peur, où on retrouve certains gimmicks de la planète sauvage.

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Vous écoutez Radio Campus, c'est Musique Dada et ce soir c'est spécial 45 tours de musique de film, de musique de téléfilm et de musique de série télé. Et pour co-animer cette émission, Ursène Lapin.

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0: Vous êtes toujours sur Radio Campus Besançon, Belfort, Montbéliard. C'est Musique Dada. Il est bientôt 23h et on arrive au bout de notre sélection de 45 tours de musique de film, de téléfilm, de séries télé, d'émissions télé. J'espère que ça vous a plu. On a... Donc, j'étais accompagné d'Ursène Lapin, le fameux Ursène Lapin, spécialiste en musique de film et en library music. Et ce soir, ben, on vous a sorti quelques classiques de nos collections de 45 tours. C'est pas tout à fait fini. Il reste deux surprises, on va dire. Une méga curiosité et puis un classique redécouvert il y a quelques années grâce à un duo de musique électronique française. Donc je laisse Ursène caler l'avant-dernier disque et venir nous dire de quoi il s'agit. Parce que c'est presque un inédit, c'est un truc méga rare que vous n'avez jamais entendu de vos audits, c'est sûr.
1: C'est propre à la radio en fait, puisque c'est un teaser de radio américaine sur un film érotique des années 70 qui s'appelle Naughty Stewardess.
0: Donc peut-être que certains de nos auditeurs, auditrices ont été conçus sur...
1: Ce film,
0: peut-être, voilà. On ne sait pas, voilà. Et donc on se quitte avec ce teaser donc qui était sur 45 tours, comme toute la musique qu'on vous a passée. Alors vous allez dire, vous trichez, il y a des choses qui n'existent pas en 45 tours. Eh bien si, on a été chercher
1: exactement
0: très très loin les versions 45 tours des BO qu'on vous a passées ce soir. La playlist complète sera disponible en même temps que le replay sur le site de Radio Campus, sur YouTube, et c'est déjà pas mal dès ce week-end, je pense, ou en tout cas dans les prochains jours. Et là, vous pourrez retrouver toute la sélection musicale d'Ursène Lapin, toute ma sélection musicale. Et puis voilà, hein.
1: Et merci à toi, Damien, pour cette invitation qui m'a fait très plaisir, puisque je trouve que cette playlist s'est complétée à merveille.
0: Voilà. Je t'en prie, et tu es le bienvenu une prochaine fois pour une autre thématique. Voilà. Les BO sur 33 tours, par exemple.
1: Il n'en manque pas.
0: Ouais, il y en a plein. On se quitte avec un groupe italien, un morceau qui a été bien, bien, bien pompé par le duo de musique électronique dont je parlais tout à l'heure. Ça sera juste après le teaser d'Ursène Lapin. Bonne nuit, les amis. À bientôt. Bisous, bisous.
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